C'est clairement le son qui a changé la vie de Lil Nas X. Il lui a resté quelques dollars en compte. Il a décidé d'acheter cette prod. Il en a fait Old Town Road. Et aujourd'hui, il déchire tout. C'était Lil Nas X. Sans souvenir, à 2h10 du mat. Salut à Aïcha. Toujours connecté en direct de la Suisse. Bon courage à toi pour le taf. Il y a Ness aussi qui est à l'écoute. Et puis tout le son de Skyrock, comme chaque nuit. Avec Zao, MC Solar, c'est comme Caroline. Et Tame Impala aussi avec Jenny. C'est Dracula sur Skyrock.

Magnifique, le classique d'Alicia Keys sur Skyrock. C'était If I Ain't Got You sur Sky à 2h23. Morceau qui fait plaisir à Laura sur l'application Skyrock. Il dit trop bien les classiques comme ça. Il y a aussi Kevin qui dit j'ai envie d'écouter Pussycat Dolls No Beep. Peut-être tout à l'heure. C'était dans le coin. Plein de classiques à se faire à tout moment sur Skyrock. Et surtout les nouveautés. On est premier sur les nouveautés. Le son continue avec Nono, la Grinta. C'est Love You qu'on écoute maintenant. Zekpi aussi, justement, je parlais de nouveautés. Ça, c'est une nouveauté, c'est le dernier Zekpi qui arrive avec Gazo et Nino. Ça s'appelle Avion de chasse. Et PLK aussi débarque avec Pocahontas sur Skyrock. Passez une belle nuit. Et force à vous qui êtes au taf. Je sais que vous êtes à l'écoute et vous êtes des bons, c'est Sky.

Michael Jackson, le King sur Skyrock avec Billie Jean. Merci d'avoir choisi Sky, la radio des numéros 1. J'espère que votre nuit se passe bien. Ah bah écoutez, bien content de vous accompagner. On est la seule radio H24 en direct. Ça fait plaisir d'être avec vous tout le temps, partout, quoi que vous fassiez ou que vous soyez. Avec le son qui continue, c'est Alonso qu'on écoute maintenant avec RN Boys. Une nouveauté s'appelle 18 Carats. Alonso sera à Marseille chez lui le 6 juin prochain pour son Orange Vélodrome. Ça va être un truc de ouf. C'est avec Skyrock, bien sûr. Vous retrouvez toutes les dates des concerts Skyrock qui déchirent tout sur le skyrock.fm. Alonso, RN Boy, 18 Carats, ça arrive. Culture aussi avec Melly Mello. Et classique des Pussycat Dolls avec Will.i.am sur Skyrock. No Beep, ça arrive.

0: paraît que pour maigrir, c'est pas mal. Ils perdent plein de kilos quand ils vont faire Koh-Lanta.
1: Sam, Rémi,
0: allez les gars, et puis vous passez en direct comme Noé. C'est bien de passer sur Sky, hein, t'as vu Noé?
2: Ouais, j'adore.
3: Bon. Et Noé, t'es prof de quoi toi?
2: De français.
4: Ah ouais, ah, super. Bah,
0: est-ce qu'on
3: a besoin de toi.
0: Est-ce qu'on parle bien français sur Skyrock, ça va?
2: Ça passe. Ah, ça dépend des jours. Des fois, j'ai les oreilles qui saignent.
0: Ah, ça va. Et attention, t'es sous surveillance, Rémi. Hein. Pas d'erreur, pas de faute de français pendant les infos. Hein.
3: Je vois ça.
2: Ah, c'est pas Rémi qui fait des conneries, ça va.
3: Ah ouais, c'est qui?
0: Merci, c'est gentil. 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
0: 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Qu'est-ce que vous aimez pas, mais que tout le monde aime? Moi, il y a un truc que j'aime pas et que tout le monde aime, c'est les buffets à volonté.
2: T'aimes pas ça?
3: Ah, moi, j'aime pas non plus.
0: Mais ça me dégoûte.
3: Ah, mais tout le monde met les mains et tout.
2: Oh, quelle erreur.
0: Ouais, mais c'est ça. Ça me dégoûte. J'ai l'impression que. J'ai l'impression que tout le monde met les mains, tout ça. Et en plus, quand il y a trop de trucs à manger, j'aime moins.
3: Mais
2: justement, t'as le choix.
0: Je sais pas si j'ai par exemple plein de yaourts que j'aime dans mon frigo. Bah, j'ai du mal à les manger, bah, j'en ai plein. C'est assez bizarre, je suis un peu.
2: Ah, je t'assure, c'est le meilleur concept du monde, je trouve.
0: Le buffet à volonté. Je suis pas fan. Tiens, on reprend vos messages dans un instant. On va aussi parler des dates. Vous nous parlez de vos dates, vos premiers rendez-vous avec. Un chéri ou une chérie potentielle ou pas d'ailleurs. Vous nous appelez, on parle de plein de trucs ce matin et on va jouer ensemble dans un instant puisque on a une petite question à vous poser et un pack morning à vous filer juste après Tame Impala et Dracula sur Skyrock.

0: bébé à nous, notre gros bébé de l'actu, c'est Rémi que vous allez retrouver pour vos infos comme, comme tous les matins. On en a de la chance, Rémi.
1: T'as vu.
0: Est-ce que t'as des trucs que toi, tu as l'impression que tout le monde aime,

0: Et toi, t'aimes pas?
1: Non, moi j'aime bien un petit peu comme tout le monde le soleil, les frites comme vous dites tout à l'heure.
2: Les femmes, les câlins. Ah non, il n'aime pas qu'on
1: dégage là.
2: Il aime pas les papouilles.
1: Ah j'aime pas.
0: Ouais,
1: pas
0: par exemple, moi je déteste
1: j'aime
0: les massages.
1: Touche.
0: Les massages, tout le monde aime bien se faire masser. Enfin,
1: ah, moi j'aime bien.
0: Je pense qu'il y a plein de gens qui adorent se faire masser.
3: Ah ouais,
2: ouais, c'est bonheur.
0: Je déteste ça.
3: T'aimes pas qu'on te touche, toi?
0: Ah non, j'aime pas que des mains étrangères me touchent.
2: Ah, étrangères?
0: Les étrangers.
2: Ah,
0: ça vraiment. Rascal déteste aller au cinéma. J'aime pas le cinéma parce que j'aime pas les gens.
3: Alors non, moi j'aime pas le cinéma parce que j'aime pas être enfermé dans une salle.
0: Ah ouais, c'est con. Faut aller au cinéma en plein air.
3: Il y a trop de monde.
0: Faut faire un drive-in comme il faut.
2: En fait, t'aimes rien, toi?
3: Ah, moi j'aime rien, ouais.
0: Ouais, en fait, Cariole, elle est exceptionnelle.
3: Merci.
0: Tous les trucs que tout le monde aime, elle aime pas. Tiens, on a qui en ligne avec nous? Parce que vous appelez grave pour témoigner là-dessus. 01 53 40 30 20. Bonjour,
2: c'est Johan qui est là.
0: C'est moi, full. Comment ça va?
4: Salut, ça va la forme?
3: Salut,
0: Johan, bienvenue à toi. Alors, qu'est-ce que tu n'aimes pas et que tout le monde aime, toi?
4: Alors moi j'aime bien le soleil, j'aime bien l'été, mais je déteste la plage et, l'océan, la mer, ouais.
3: Ah c'est, pareil.
0: Ah t'aimes pas te baigner dedans?
4: Ouais, j'ai peur de l'océan, je sais pas ce qu'il y a en dessous. C'est...
3: Ah bah je suis pareil
4: c'est
3: de
4: un,
3: toi.
4: C'est un peu stressant et le sable pareil, c'est, je sais pas, je trouve ça c'est une horreur.
2: Ah bah, ouais. Plage de Galets ou pire?
4: Ouais. Tu manges sur la plage, t'en as plein la bouche, t'en as plein entre les jambes. Bon, après, je parle pas des câlins, parce que ça, ceux qui ont déjà essayé, c'est horrible.
3: C'est vrai.
0: Là, les câlins dans le sable, je suis d'accord avec vous sur ça.
4: Ah,
0: c'est pas pratique.
4: Ah, c'est beau à voir, mais je trouve que c'est désagréable.
0: Donc toi, t'aimes pas la mer. C'est vrai que tout le monde se dit, ah, j'irais bien au bord de la plage, j'irais bien me taper une tête. Piquer une tête, comment on dit?
3: Piquer une tête.
0: Piquer une tête, voilà. Toi, t'es pas fan.
4: En général, les plages, c'est toujours bondé de monde. Il y a toujours tout le monde s'assoit à côté de toi.
3: Ah, mais je suis comme toi.
4: Les gosses qui courent partout. C'est
3: l'horreur.
0: Je sais pas si j'ai bien fait de parler de ça ce matin parce que vous allez nous dégoûter du ciné, de la plage, des frites, des pâtes.
3: De la mer.
0: Du soleil.
3: De la mer et de tout ce qui est en dessous. Oh, je suis comme toi, je me baigne jamais.
4: Après, je suis pas comme Cariole. J'aime bien quand même le soleil, j'aime bien l'été. Mais la chaleur à petite dose.
0: Christophe, lui, il n'aime pas les enfants. Et j'en ai fait 3.
3: Oh non.
0: Ah mais c'est pour ça que tu les aimes pas. C'est parce que
4: les enfants à la plage c'est encore pire alors.
0: Ah non mais les enfants quand c'est pas les tiens c'est horrible. Ça c'est sûr.
2: C'est clair.
0: Les enfants à la plage c'est vrai que c'est pas super. On t'embrasse en tout cas Johan. On te fait des bisous.
4: Ça marche. Bonne journée l'équipe.
0: Je t'envoie ton mug et puis je te mets dans le tirage au sort pour gagner les rabats de méta qu'on offrira tout à l'heure.
4: Magnifique. Au top. Allez, passez une bonne journée.
0: Des gros bisous à toi. Ah bah je suis content parce qu'on se retrouve moi seul quand on parle de tout ça.
3: Ah ouais je suis content.
0: Moi non plus. J'aime pas les massages. Ah bah voilà, ça me fait plaisir. C'est 007 qui nous envoie un message sur l'appli Skyrock. Il y a quelqu'un d'autre en ligne avec nous? 01 53 40 30 20. Allô, c'est qui? Il a pas ça à couper. Ça c'est con, ça a coupé. Bah écoute, merci en tout cas pour vos messages. C'était sympa cette histoire. Les dates, allez, on va en reparler avec vous là ce matin. Vous avez des dates, comment ça s'est passé? Il y a un date sur deux qui n'aboutit absolument à rien. Un petit sondage que je voulais vous donner ce matin. Le premier date, vous nous en parlez, vous avez des dates qui vous ont marqué, faites-nous signe. Théo, toi t'es le spécialiste des dates.
2: Ouais. Oui.
0: C'est le membre de l'équipe qui a le plus daté.
2: C'est vrai.
0: Parce que tu traînais sur les réseaux et tu faisais plein de rencontres.
2: Ouais, mais des rencontres un peu olé olé.
0: Mais j'espère bien que c'est des rencontres un peu olé olé.
2: Oui, bien sûr.
0: Et sur 100 dates, combien t'en as qui ont fonctionné? Combien y en a qui t'ont déçu?
2: 90%.
0: Qui t'ont déçu?
2: Ouais, sur 100.
0: Alors pourquoi?
3: Ah ouais.
0: Pourquoi?
3: Ouais.
2: Bah parce qu'ils étaient pas chauds au lit, par exemple.
0: Ah, d'accord.
2: Ouais. Et l'hygiène, ça me dégoûte. Genre les personnes très très sales, c'est pas possible. Alors,
0: en tout cas, quelqu'un qui arrive sale à un date, je pense que c'est quelqu'un qui est sale, mais très sale
3: mais
0: toute sa vie.
3: C'est clair.
2: Plusieurs fois, j'ai été chez des gens.
0: Oui.
2: Les gens sont sales, hein. c'est dur.
0: C'est terrible. Ah, les gens sont sales.
5: Venant d'un mec qui met régulièrement son doigt dans le nez, je trouve l'info relativement délicieuse.
2: Non, mais il y a être sale aussi.
0: Plus délicieuse que ce qu'il y a dans le nez, ça c'est sûr. Ouais. Bon, les dates, vos premiers dates, vous nous en parlez, on en parle avec vous. 01 53 40 30 20 pour nous appeler. Et puis laissez-vous WhatsApp, tiens, au 06 86 101 101. Avec une question que je vais vous poser maintenant, et on va retrouver quelqu'un que tu m'as décrit comme étant quelqu'un qui se la pète, Sam.
2: Oui.
0: C'est une vidéo avec une Miss France dedans.
2: C'est
0: une
2: ça.
0: Miss France qui parle des dates, et on va voir comment elle organise ses dates. Et voici la question pour gagner votre pack morning ce matin. Le pack morning. Pour le gagner, il faut me dire quel est le pourcentage des Français qui estiment que l'homme doit tout payer lors d'un premier date. On a demandé aux hommes et aux femmes, à tout le monde, à tous les Français, qui doit payer pourcentage des gens qui ont répondu, c'est l'homme qui doit tout payer. Vous nous envoyez votre réponse avec votre appli Skyrock ou 41759 et vous gagnez votre pack morning. Je donne le top tout de suite pour vos messages. Et oubliez pas de laisser vos numéros de téléphone, ce sera inscrit pour les Ray-Ban Meta en plus. Et vos dates à la une du morning ce matin sur Skyrock, il est 6h27.
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5: Bienvenue dans le morning, bon réveil, merci d'être là tous les matins. Demain vous allez vous réveiller avec 13 000 euros, euros à gagner. Demain matin, on vous réveille avec nous dans le morning. 13 000 balles, c'est simple, vous envoyez cash au 7-20-20. C'est le 7-20-20, 100% cash. Vous envoyez cash au 7-20-20, vous écoutez le morning, on vous appelle, vous décrochez le téléphone et vous allez gagner 13 000 euros. Et oui, c'est demain matin pour démarrer le dernier week-end prolongé du mois de mai. On est le 21 mai, donc il n'y a plus trop le choix. Dernier week-end prolongé du mois de mai, c'est le week-end de la Pentecôte.
6: C'est ça, ouais.
5: Il y a un lundi de Pentecôte.
6: Tout à fait.
5: Voilà, plein de bonnes nouvelles. Avec du soleil dans la météo, là, dans un instant. Ça y est, je te spoil un peu, Rémi. Un soleil pour tout le monde aujourd'hui.
6: Ouais, ouais.
5: C'est bien. Et puis, bah, vous en direct, on parle des dates ce matin. Vous avez des dates qui ont foiré, des dates qui sont bien passées. Comment ça s'est passé? Vous nous racontez tout. 06 86 101 101. Et j'avais une petite question que je voulais vous poser et que je vous ai posée. Et il y a Thomas qui nous a envoyé la bonne réponse et qui est en direct avec nous ce matin sur Skyrock. Bonjour Thomas.
7: Salut l'équipe.
5: À Toulouse.
8: Salut
6: Toto.
5: Tu es dans la région de France où il va faire plus de 30 degrés aujourd'hui. Le sud-ouest, c'est vous qui avez les records.
7: Exactement.
5: Et il fait déjà beau ce matin à Toulouse?
7: Ah, il fait déjà beau, le soleil est déjà levé, donc ça prévoit une belle journée.
5: Ah bah ça va être une super journée. Et puis c'est pas fini, ça va durer au moins 7 jours. Alors, les dates. Quel est le pourcentage des Français qui estiment que l'homme doit tout payer au premier date?
7: 65%.
5: 65%, 2 Français sur 3.
8: C'est beaucoup, je
6: trouve. Ah ouais, quand même.
5: Qui pense que. Toi, tu pensais que c'était plus que ça?
8: Ah non, moins.
5: Ah ouais.
8: Ah ouais, moi je partage le premier date, je me fais jamais inviter, voire c'est moi qui invite.
5: Toi, tu fais le 50-50.
8: Ouais.
5: 50-50 pour le premier date. Ouais, moi j'aime bien payer pour le premier date, je trouve. Je sais pas, c'est peut-être un peu vieux jeu.
8: Mais moi j'aime pas me faire payer le premier date avec un mec que je connais à peine en fait.
5: Ah, t'as l'impression qu'il t'achète?
8: Un peu, ouais.
5: Tu payes le premier date, toi, Thomas?
7: Moi, je suis plutôt de payer le premier date dans la galanterie. Après,
8: elle paye tout. Voilà.
5: C'est ça, tu l'as dit. Thomas, nous, on est des mecs, on est galants. Donc.
8: Bah ouais.
5: Et ouais. Thomas, c'est gagné. Tu gagnes ton pack morning ce matin, le gros sac de sport Skyrock, tous les objets Skyrock à l'intérieur. Qui c'est qui paye pour le premier date? Tiens, Théo, toi qui en as fait des centaines de dates.
6: Ouais.
5: Tu payes?
6: Non, je payais jamais parce qu'en général, j'allais chez les gens, donc du coup, je payais un ticket de métro.
9: Chez les gens.
8: Ah ouais, t'as allé direct tout.
5: Oui, parce qu'il faisait des partouzes.
9: C'est les dates, il était dans les lits.
5: J'allais chez les gens.
6: Ah non, jamais je les recevais chez moi, c'est fou.
5: Guigui, toi qui es radin, tu payes le premier date?
9: Ouais, toujours.
5: Toi aussi, t'es un peu à l'ancienne comme Thomas et moi.
9: Ouais, mais pas vraiment, parce que moi j'aime bien qu'en face de moi aussi, elle a envie de payer un peu, tu vois.
8: Ah ouais?
5: Ah, tu dis, je paye en espérant qu'elle sorte sa carte bleue.
9: Non, parce que je veux payer, mais j'ai envie qu'elle montre aussi son envie de payer, tu vois.
8: Ouais, je comprends.
5: Ouais, et si elle montre pas son envie de payer, il n'y a jamais de deuxième rendez-vous pour Guigui.
9: Non, pas à ce point-là non plus.
5: Tim, tu payes le premier date?
10: Moi, je suis carrément pour le 50-50.
5: Sam?
11: Toujours la première fois.
5: Toi aussi, pareil. Rémi, tu payes le premier date?
12: Oui, je trouve ça logique.
5: D'accord, ok. Alors, il y en a qui disent, c'est l'égalité homme-femme, tout ça. On va en reparler dans un instant avec Diane Lair, la Miss France dont on vous parlait, qui se la pète un petit peu. Mais au moins, elle est franche, elle dit ce qu'elle pense. Vous allez voir comment elle voit son premier date. Thomas, t'es content, le pack morning, il est pour toi.
7: Et merci beaucoup, l'équipe.
5: Peut-être tout à l'heure, les Ray-Ban Meta en plus, ouais. Thomas, les Ray-Ban avec lesquels tu peux filmer. Écoute,
7: on va croiser les doigts.
5: On croise les doigts, puis on te souhaite une belle journée à Toulouse, profite bien du soleil.
7: Merci beaucoup, vous êtes au top, continuez comme ça et puis belle journée à vous aussi.
5: Belle journée à Toulouse. Vous avez retrouvé le cobra dans la région de Toulouse là?
7: Non, toujours pas. Ouais, je pense qu'à mon avis, il a dû disparaître. Hein.
5: Le cobra à lunettes est toujours en liberté.
6: Il est en cavale, le mec.
8: Très bien. Il peut faire combien de kilomètres ce machin là? Parce que tu crois qu'il peut être là?
5: Ouais, mais à mon avis, 2-3 000, hein, facile.
8: En
5: 4-5 jours.
6: Il est retourné en Inde.
5: Ouais, il va peut-être retourner chez lui, on sait jamais. Bisous Thomas, belle journée à toi.
7: Ciao, merci.
8: Bisous.
5: Salut Thomas.
9: Ciao.
5: Et on parlait de météo. On va en parler carrément de la météo là maintenant. Votre météo du jour, vos températures du jour, parce que sur le ciel, il n'y a pas grand chose à dire. Ça va être bien partout, non?
12: Oh oui, c'est globalement bien. C'est même très, très bien. Alors, on a quand même des petites choses à dire. Oui, un petit peu de brouillard ce matin sur la moitié nord et près du massif central. Ça va aller de mieux en mieux au fil des heures. Léger voile nuageux sur le nord et à l'est, hein, mais qui n'empêchera pas l'impression de beau temps. Mais c'est vrai que le soleil va assez largement briller sur l'ensemble du pays. Les températures ce matin, 10 à Lille, 14 à Lyon et à Paris, 15 à Marseille. Dans l'après-midi, 22 sur les Ardennes, 24 près des frontières du Nord en Alsace et près de près de la Méditerranée, 25 en Normandie, en Bourgogne, dans la Loire et en région parisienne, 26 en Corse, 27 sur le Massif central, 28 en Isère et dans les Deux-Sèvres, 29 en Vallée du Rhône, 30 sur la Haute-Garonne, 31 sur le bassin aquitain et 33 pour le Pays Basque. La pollution, c'est correct, les indices entre 2 et 4.
5: Et toute l'actu là tout de suite sur Skyrock.
12: Et plusieurs études là qui viennent d'être publiées et quand même qui ont de quoi inquiéter. Hein. Les additifs alimentaires sont partout et ils sont néfastes pour notre santé. 3,5 millions d'aliments et de boissons ont été répertoriés. Plus de 139 000 contiennent au moins un additif colorant alimentaire. 700 000 contiennent au moins un conservateur. L'Inserm, qui a piloté l'une de ces études, pointe le lien entre la consommation de ces produits et divers problèmes de santé. Les scientifiques évoquent le cancer, le diabète ou encore certaines maladies cardiovasculaires et d'hypertension. L'augmentation du risque de cancer, par exemple, est de 14%. Ça monte à presque 40% pour le diabète de type 2. L'étude recommande de privilégier les aliments peu ou pas transformés. Ce vaste coup de filet hier à Paris, 16 personnes interpellées par la brigade des mineurs. Toutes sont liées à l'école Saint-Dominique dans le 7e arrondissement de la capitale. Arrestation en plein scandale de violences sexuelles dans le périscolaire. Les suspects font l'objet d'accusations de nature et de gravité différentes. 78 agents de la ville ont été suspendus depuis le début de l'année. Le choc et l'incompréhension à Toulon. Une mère de famille s'est suicidée hier. Elle s'est jetée du 13e étage avec ses 3 enfants. La femme du 38 ans avait récemment présenté des symptômes psychiatriques et dépressifs. Des éléments qui restent à confirmer selon le procureur. Les enfants étaient âgés de 3, 4 et 6 ans. Après la R5 et la 4L de chez Renault, c'est Citroën qui veut un petit peu jouer sur la nostalgie des clients. Stellantis va présenter aujourd'hui sa nouvelle 2 chevaux, une version 100% électrique, clairement inspirée de la légendaire Dodoche, un modèle prévu pour 2028 et qui devrait être abordable, hein, comme sa grande sœur à l'époque, à moins de 15 000 euros.
5: Il y a des courses de 2 chevaux d'ailleurs.
12: Il y en a, c'est vrai, j'en ai déjà vu rouler moi.
5: T'en as fait toi ?
12: Non, j'en ai jamais fait, mais j'en ai déjà vu rouler. C'est super drôle.
5: Quand même, vous précisez que Rémi est coureur automobile.
6: Eh oui.
5: Coureur automobile sur.
12: Twingo.
5: Voilà.
6: Twingo.
5: C'est bon, ça fait moins rêver que Ferrari, tout ça.
12: Ah, mais je peux t'assurer que.
6: Ça
12: envoie du lourd.
6: C'est un beau V8.
12: Non, mais tu sais que les gens, ils viennent sur le circuit. Tiens, d'ailleurs, dans le Nord, ils adorent ça. Hein. Ils viennent juste pour les Twingo. Ils adorent ça.
5: Mais ça, c'est sûr. Bah, d'ailleurs, moi, ce week-end, je vais chercher un truc de Twingo, là, une espèce de course de Twingo, parce que je ne savais pas quoi faire ce week-end.
12: Le week-end prochain, j'y vais. Donc, venez.
5: Ah ouais, c'est vrai, t'as une course ce week-end prochain.
12: Ouais, le week-end prochain, j'y vais, je pars jeudi soir.
6: Où ça ?
12: À Croix-en-Ternois.
6: D'accord.
5: Très bien.
12: Dans le Nord-Pas-de-Calais.
5: Notre grand sportif Rémi va s'occuper des infos là maintenant.
12: C'est parti. Ouais. Avec le sport, les propos rassurants d'Ousmane Dembélé. Le Ballon d'Or ne s'est pas entraîné hier à moins de 10 jours de la finale de la Ligue des Champions face à Arsenal. En revanche, il fait savoir qu'il va bien. Il ajoute qu'il pense pouvoir être à 100% pour le match. Réaction à sa gêne au mollet qu'il a fait sortir prématurément du terrain lors de la dernière journée de Ligue 1. Une petite alerte due à la fatigue selon le joueur. Le PSG a établi un programme précis pour l'équipe avec un match amical programmé en interne ce week-end. Touche à la cuisse, Achraf Hakimi a repris l'entraînement individuel samedi dernier, tout comme Pacho, Nuno Mendes et Lucas Chevalier.
5: Merci pour les infos Rémi, tout à l'heure tu reviens, il y aura le top 11 du jour, on va découvrir de quoi on parle sur les réseaux, vous savez tout, on sait tout tous les matins en se réveillant sur Skyrock. Merci Rémi, on va parler de nos dates. Est-ce que vous avez des dates qui sont bien passées, qui sont mal passées? Est-ce qu'il y a un date qui a abouti à une belle histoire d'amour? Première fois que je suis allé sur Adopt et j'ai trouvé la femme de ma vie. C'est Cédric qui nous envoie un message sur l'appli Skyrock. Bravo Cédric, ça fait 5 ans qu'on est ensemble.
6: C'est bien.
5: Bravo.
6: Bien.
5: Première fois Adopt, toi pour un coup d'essai, c'est un coup de maître.
6: Exactement.
5: Comme on dit. Une Miss France, Diane Lair, c'est Miss France 2022. J'ai même pas la tête qu'elle a. Les Miss France, j'ai plus la tête qu'elles ont moi.
6: Ah pareil. Bon, c'était Miss Île de France, non?
5: C'était Miss Île de France Diane Lair,
6: ouais,
5: je sais pas.
6: Ouais.
5: Je sais pas du tout. Bon, il y a une vidéo qui tourne beaucoup sur les réseaux qu'on a chopé pour vous ce matin, c'est sur les premiers dates. Bon, il faut payer le premier date, oui ou non? Il y en a qui sont adeptes, le premier rendez-vous, ce que tu lui offres à boire, ce que vous mangez ensemble.
6: La première rencontre.
5: Oui. Ouais. Est-ce que vous le faites ou pas? Vous pouvez nous dire, on vous attend en direct. Et voici donc ce qu'en pense Diane Lair tout de suite sur Skyrock. La vidéo. Et le 50-50, c'est pas trop pour elle.
11: Le 50-50, ça passe, non, ça passe pas.
5: Pardon. Ah, elle vomit. Elle est classe. Elle est classe. Tu lui poses une question, l'autre, elle te fait.
11: Le 50-50, ça passe, non, ça passe pas.
5: Qu'est-ce qu'elle a eu? Elle a eu un problème, non?
6: Elle a un Roland.
5: Oh. Ah ouais, donc le 50-50, ça passe vraiment pas.
13: Non. Pardon, j'ai un Roland, impossible. Ah.
11: Le 50-50, il passe pas?
13: Jamais. Je n'ai pas de moyen de paiement à un premier date.
5: Ah, donc elle vient, elle a rien. C'est comme Romain, non?
11: C'est vrai.
5: Il est premier date, lui, il a rien non plus, rien dans les poches.
11: Mais qu'est-ce que tu fais s'il dit 50-50?
13: Bah, je lui dis non mais t'as rien. Bah, je lui dis écoute, je vais avoir un problème, je vais avoir clairement une... enfin, ils vont m'arrêter parce que je n'ai pas d'argent pour payer ma part.
5: Ah, c'est son problème.
13: Non mais c'est mort. Non.
5: Et après elle fait non, je paye pas 50-50. Elle a des arguments quand même, Yann Lair.
13: Ah, je suis désolée, je suis venue. Ce que je mets sur mon visage et mes cheveux, ça coûte déjà de l'argent. Ça coûte sûrement plus cher que le verre que tu vas payer. Toi tu viens, t'as rien, t'as de l'aftershave, c'est bon quoi.
5: Ouais, parce que moi j'ai pas besoin de mettre une tonne de maquillage sur le visage pour être beau et c'est
8: la meuf a dit ça, on lui envoie tout gratuit, mais bon, c'est pas grave.
5: Bien dit, carrément.
9: Bravo, ça dénonce.
8: Non, mais c'est vrai, elle fait plein de collaborations avec des marques, Clarins et tout. Donc bon.
5: Bravo, ça dénonce les stars, voilà.
9: C'est bien, c'est bien.
5: L'escroquerie des stars. On laisse rien passer sur Skyrock.
13: Non, mais en fait, au bout d'un moment, non, je suis désolée. Puis il y a un truc, c'est pas beau, quoi. On sort la carte et tout. Franchement, non, c'est si je sors un truc de mon sac, c'est un gloss, c'est tout. Ça va.
5: Bon, elle a au moins le mérite de la franchise, donc elle a jamais rien sur elle.
13: Je suis désolée, je sais que là, il y a plein de femmes qui m'ont tout. Ah, là, c'est pas bien ce que tu dis, c'est pas féministe. Merde, en fait. Non, il y a des trucs là-dessus. Moi, je suis arriérée. C'est hors de question. Il y a pas 1 euro qui sort de ma poche sur un premier date. C'est dégoûtant.
5: Voilà, c'est dégoûtant.
8: C'est dégoûtant.
5: Très bien, c'est dégoûtant. C'est pas classe quand elle sort sa carte bleue. Par contre, le mec, il le fait là.
9: Ah, c'est classe. C'est classe. C'est gentleman.
5: Ouais. Ah. Et tu disais qu'elle profitait des marques et tout ça et tout ça. Elle a un petit message à vous passer. Si vous êtes restaurateur, si vous travaillez dans bar et que vous voyez arriver Yann Lair.
13: Ou alors les restaurants, si vous m'accueillez, offrez-moi l'addition. Je ferai une story pour raconter l'histoire.
8: Ah, voilà. Elle a tout dit.
5: Et l'autre, elle est morte de rire. Je sais pas qui l'interview, mais elle est heureuse.
9: Elle est contente.
5: Elle est heureuse. On peut réécouter la première phrase quand elle vomit pour qu'on voit à quel point elle est classe, Yann Lair.
11: Le 50-50, ça passe. Non, ça passe pas.
5: Tu lui demandes de payer, voilà ce qu'elle te fait, Yann Lair, là.
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0: C'est mon bébé sur Skyrock. Bon, on va bien rigoler. Vous allez nous parler de vos premiers dates. Et il y a des trucs très très drôles que vous nous envoyez là. Merci pour les messages. On va les lire dans un instant. Faites-moi penser à lire le message de Emma qui a eu un premier date assez exceptionnel. Le mec, c'était tout faux dès le début. Emma, laisse ton numéro d'ailleurs. Ce sera encore plus super si on t'avait à l'antenne en direct avec nous. Vous laissez vos numéros avec l'appli Skyrock ou alors vous nous laissez vos WhatsApp audio 06 86 101 101. Est-ce que vous, vous prenez des douches le matin?
1: Oui.
0: Il y en a un arrive. Dans l'équipe.
2: Il y en a qui t'as vu?
0: Carriole, ça dépend. Hein,
2: donc, moi, je te dis non, moi.
0: Il y en a un dans l'équipe qui prend une douche le matin.
1: Non, ouais, tu fous aussi le matin.
0: Ah, bah, moi, je peux pas sortir si j'ai pas pris ma douche ou mon bain.
1: On est deux alors.
0: Beau gosse. Ouais. Bon, alors, les douches le matin, pourquoi on en parle ce matin? Peut-être parce que vous allez en prendre une. Et qu'il y a un truc qu'il ne faut pas faire sous la douche. Je vais vous dire ce que c'est dans un instant. D'après vous, qu'est-ce qu'il ne faut pas faire sous la douche et que les Français sont 15% à faire quand ils prennent une douche?
1: Manger, pipi.
0: Alors attendez, on va prendre les trucs dans l'ordre. Vous pouvez nous laisser vos réponses aussi avec votre appli Skyrock. Guigui, tu dis manger sous la douche.
2: Je pense que ça, il faut pas le faire.
0: Tu as déjà mangé sous la douche?
2: Ouais, c'était pas bon, c'était tout mou du coup.
0: C'est un digeste. Ouais. Ouais. Alors je le note, il ne faut pas manger sous la douche, je suis d'accord avec toi.
2: C'est vrai, c'était un digeste.
0: Mais, mais c'est pas 15% des gens qui mangent sous la douche. Mais qu'est-ce que tu peux bouffer sous la douche?
3: Bah. Une sucette.
0: Une sucette.
2: Ouais, en vrai, elle sous la douche, elle adore.
1: Non, un chewing-gum, je sais pas.
0: Une sucette, ok. Bon, c'est pas manger. Karim, t'avais dit quoi?
2: Moi, j'allais dire pipi ou alors travailler, genre l'ordinateur sous la douche.
0: Oh. Tu penses que 15% des Français.
1: Comme ça, ils marchent plus après.
0: Ont un. Ah bon?
1: Ah ouais.
0: Putain, heureusement qu'il est là, Théo, parce que.
2: Merci de préciser, Théo.
0: Donc l'ordinateur, non. Et le pipi sous la douche. Alors là, il y a plus de Français qui le font, le pipi sous la douche. Je sais plus, on avait parlé, on avait donné le chiffre, mais.
3: C'était plus.
0: C'était énorme le pipi sous. Moi, je peux pas, moi.
1: Ah ouais?
0: Je sais pas, j'ai des toilettes chez moi.
1: Ouais, mais au moins, c'était.
2: Tu nous fais le mec propre, tu pisses sous la douche?
4: Attends, tu pisses jamais sous la douche?
1: Pisse sous la douche,
0: jamais,
1: après,
0: jamais, jamais.
1: Je me lave.
2: Non, c'est un relou, dis fou, c'est un relou.
0: Je pisse jamais sous la douche.
2: Tu pisses dans le sifflet.
1: Mais ta vie, elle est nulle.
0: Mais non, je pisse pas dans le
4: sifflet. C'est quoi le pourcentage? Attends, mais tout le monde doit le faire.
0: Mais oui, c'est 100%. Attendez, je suis pas monsieur IFOP, moi, j'ai pas tous les sondages en tête. Mais je crois que c'est plus de 50% des Français et des Françaises qui font pipi sous la douche. Mais moi, je.
2: C'est pas ça, du coup?
0: Je fais pas pipi sous la douche. Non.
2: Alors, caca sous la douche?
0: Non plus, c'est pas ça.
2: Non. Lire un livre.
0: Qu'est-ce que font les Français sous la douche et qu'ils ne faut pas faire?
1: Boire l'eau chaude de la douche.
0: Boire l'eau chaude de la douche. C'est pas si con que ça.
1: Non, non, mais c'est vrai, il y en a qui.
2: Genre, t'as 15% qui boivent l'eau chaude.
0: Non, mais c'est pas ça, évidemment.
2: c'est brosser les dents dans la douche.
0: Ouais, bonne réponse.
2: Ah, bien joué, bravo Rémi. Ah.
0: C'est les dentistes qui déconseillent de se brosser les dents sous la douche. Il y a donc 15 Français qui le font. Et de plus en plus de Français le font.
2: Et pour quelle raison?
0: Bah, pour gagner du temps.
2: Ouais, pour quelle raison faut pas le faire,
0: c'est ça? Tu gagnes du temps. Alors pourquoi il faut pas le faire? D'abord parce que quand tu prends une douche, c'est vraiment une douche froide. Et donc tu prends une douche chaude. Ouais. Et quand tu prends une douche chaude, d'ailleurs il y a un truc que moi je faisais et que je vais plus faire maintenant, il faut pas mettre de l'eau chaude sur la brosse à dents. Parce que si tu mets de l'eau chaude sur la brosse à dents, ça ramollit les fibres, les espèces de petits poils là.
1: Ouais.
0: Et
1: ouais.
0: Donc ça te nettoie moins bien les dents.
1: Ah
0: donc,
1: ouais.
0: Ça c'est le premier truc qu'il ne faut pas faire.
4: Après c'est écologique, je suis sûr.
0: Non, pas du tout.
4: Non.
2: Absolument.
4: C'est plus d'eau.
0: C'est les dentistes qui conseillent ça. Il ne faut pas se rincer abondamment la bouche après le brossage des dents.
3: Ça je savais.
0: Pour laisser le dentifrice agir sur les
1: mailles.
0: Exactement, ouais. Pour laisser le dentifrice agir sur les et sous la douche, je pense c'est l'inverse qui se passe, tu rinces et t'as plus de dentifrice, ça diminue considérablement l'efficacité par exemple du fluor.
3: Okay. Ah, merde.
0: Donc la température, le fluor et puis aussi, alors ça va être super si vous prenez une douche ce matin, ça va vous donner envie d'y aller. La douche est loin d'être un environnement propre, comme ils disent les dentistes.
3: Ah ouais?
0: Le pommeau de douche peut héberger des bactéries.
3: Ben, faut le nettoyer.
0: Et se brosser les dents juste en dessous du pommeau de douche, donc avec l'eau qui sort du pommeau, expose la brosse et la bouche à plein de gerbes. Donc ouais, en gros,
2: ça se nettoie, gros.
0: Vous avez raison, ouais. Les membres de l'équipe qui ne prennent pas de douche, vous avez raison, c'est plein de bactéries.
3: Eh, voilà. Bah, voilà.
2: C'est pour ça.
0: Voilà. Voilà le truc qu'il ne faut pas faire, se laver les dents sous la douche. Et de plus en plus des Français, de Français le font. Donc bah, voilà, un petit message quand vous voulez vous passer ce matin.
2: Bah, c'est tellement pratique pour toi.
0: Bonne douche à vous, tu le fais toi?
2: Bah, je le fais parce que je me tâche facilement en me lavant les dents.
3: Même avec toi, t'es trop mignon, toi.
2: Ouais, donc si je suis sous la douche, bah, je me tâche le corps, mais je peux me le laver.
3: Bah, je trouve ça plus dégueulasse de se laver les dents sous la douche que de faire pipi sous la douche. T'as, tu craches comme ça sur tes pieds et tout, c'est
2: mais
3: dégueulasse.
2: Tu pisses sur tes pieds aussi.
3: Ouais, mais c'est pas pareil.
2: Ouais, c'est quand même plus propre la pisse.
3: Naturel.
0: Au secours. Au secours, bienvenue sur Skyrock. Est-ce que vous êtes du genre à faire deux trucs en même temps? Tiens, vous pouvez nous dire si vous faites plusieurs choses en même temps pour gagner du temps. Dites-nous tout. Qu'est-ce que vous faites en même temps qu'un autre truc? Hein, se laver les dents, prendre une douche en même temps? Bon, faut pas le faire. On l'a appris, mais bon, vous pouvez nous.
4: Moi, je vais aux toilettes et sur les réseaux sociaux en même temps.
2: Pareil.
4: Voilà. C'est le seul moment de la journée où je scroll à mort Insta.
0: Toilette, téléphone.
4: Ah ouais.
0: Oh, je crois que t'es pas le seul à le faire.
2: J'ai fait toilette clope aussi.
0: Toilette clope. Ouais, bah c'est bien, c'est pas mal parce que ça, si quelqu'un s'enlève passe derrière, aussi, ça enlève les odeurs. Ouais, c'est mieux que le Febreze la cigarette aux toilettes.
2: C'est vrai.
0: C'est bien pour ta chérie. Bon allez, vous nous dites. On parle de plein de choses ce matin. On parlera d'amour. On aura l'horoscope de l'amour à retrouver et nos doubles appels à écouter. Et dans 20 secondes, c'est Gata Only. Gata Only, c'est le son de Floyd Maynard ce matin sur Skyrock. Gros son de Floyd Maynard qui va nous rappeler le soleil, les vacances, tout ça. Encore un son que vous avez découvert sur Sky. C'est dans 20 secondes, juste après qu'on soit allé faire un tour chez Ikea.
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0: sur Sky à 6h52. Attention, le nouveau combi arrive juste avant 7h du matin. On écoute René Kaouvila, nouveau son de Gombi sur Sky. Oui. Fait partie des numéro 1, sont les plus écoutés en France. René Kaouvila, le son de Gombi. Et qu'est-ce que vous faites en même temps qu'autre chose pour gagner du temps? Alors, on fait plein de choses. Alors, le pipi téléphone, le caca téléphone, c'est tout le monde ça. Les toilettes téléphone, beaucoup de succès. Bonjour à Marouane qui nous envoie un message. Salut Flamingo également, qui nous a laissé un message du 35. Salut Flamingo, je vous écoute, je suis sur mon téléphone et je fais la grosse commission ce matin.
1: Sympa.
0: Et bonne commission, tu fais les courses dès le réveil toi, dis donc.
2: C'est ça.
0: Ouais. Moi je travaille et je clope en même temps, Fred du Sud.
3: Oui.
0: C'est pas bon ça. Le travail c'est la santé, les clopes moins quand même.
1: Dit-il.
0: C'est bon. Voilà. Mitch du 72, toilette téléphone, c'est pas bon. Tiens, qu'est-ce que vous faites en même temps qu'un autre truc? Balbir est en direct avec nous. Allô Balbir.
4: Ouais, salut du coup.
0: Salut Balbir.
1: Salut Balbir.
0: Alors, tu gagnes du temps toi? Il y a plein de Français qui font deux tâches en même temps pour optimiser leur journée, ils disent. Pour gagner du temps.
4: Ah oui, mais pour gagner du temps et faire des économies.
0: Alors, qu'est-ce que tu proposes? Ah, toi, c'est les deux. Gagner du temps et faire des économies. Qu'est-ce que tu nous proposes ce matin, toi?
4: Tu prends ta douche avec ta femme, tu fais l'amour, t'économises de te parler.
0: Ah, c'est pas bête.
2: C'est pas bête ça.
0: Ah ouais, c'est pas bête.
1: Astucieux. Bah ouais, grave.
0: Prendre ta douche, donc économie, puisque tu le fais à deux avec ta chérie. En plus, tu fais l'amour, tu gagnes du temps.
1: Non, c'est vrai, c'est bien. C'est
0: bien. T'es un génie.
1: Mais non, c'est pas bon. Parce que quand tu fais l'amour, t'es obligé de laisser couler l'eau parce que des fois, ça caille. Ouais, il fait froid,
4: c'est vrai. Ah, mais non. Ah, on n'est pas frileux, on est dans le sud.
0: Non, c'est bien joué, Balbir. Ça mérite.
1: Ouais, c'est vrai que même en hiver, il y a du plein soleil dans le sud. C'est cool, d'ailleurs.
0: Ça mérite ton mug. On va t'envoyer ton mug à la maison et on te met le mug du morning. Il est trop beau. Et on te met dans le tirage au sort pour les Ray-Ban Meta. On te souhaite une belle journée, Balbir.
1: Tu pourras boire un café sous la douche.
0: Pas bête.
4: Je pourrais la photo, les gars.
2: Ah ouais, super.
0: Pas mal le café sous la douche. Un truc que vous pouvez faire que vous faites en même temps qu'autre chose. Boire mon café, m'habiller le matin. Message de Letty du 77. Moi, je travaille, je suis dans mon camion et j'écoute Skyrock. Choupinet, c'est bien de travailler en écoutant la radio.
1: Moi, des fois, j'arrive à être sur mon téléphone et à écouter ma meuf en même temps.
0: Ouais.
2: Donc tu l'écoutes pas?
0: Moi j'écoute la radio, je peux être au téléphone, écouter la radio, manger un truc en même temps et fumer une clope.
1: Carrément. Et mettre tes pompes aussi.
0: Et Gladys qui nous dit, moi je m'habille et j'écoute Skyrock en même temps tous les matins. Bon bah vous êtes super, vous écoutez Skyrock.
1: Et oui.
0: Vous pouvez témoigner 06 86 101 101 juste avant Gombi. Voici, je vous l'avais promis, notre double appel tout de suite sur Sky.
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6: Allô?
4: Allô? Allô qui? Allô quoi? Tu dois plus son vu la voix que t'as, toi.
0: Et oui, ils ont des arguments qui déchirent, ils sont super. Ce sont les Français qui ont la parole tous les matins dans nos doubles appels. N'hésitez pas à nous laisser les numéros de téléphone de qui vous voulez qu'on appelle, pour vous. Et on le met en contact avec d'autres Français qu'ils ne connaissent pas. Alors, qu'est-ce qui va se passer dans notre double appel? On a testé les numéros, le reste, on va écouter.
1: Ouais.
0: C'est parti. On part à la recherche de The Voice.
1: Allez.
0: C'est pas fini, The Voice, ça continue?
7: Je crois, oui.
0: J'ai l'impression que c'est toute l'année sur TF1.
7: Ouais, parce que t'as The Voice, après t'as The Voice Kids, après t'as The Voice avec des personnes âgées aussi.
1: Ah ouais?
7: Ouais.
1: C'est nouveau ça, tiens.
0: Bon, eh bien c'est parti. On y va. Mise en contact.
1: Allez.
0: Tout de suite.
8: Allô? Allô? Ouais, c'est Eric?
0: Ah,
8: absolument. Ouais. J'essaie de te joindre hier, mais t'as pas répondu. Je voulais savoir si vous étiez libre vendredi soir pour boire un coup avec Jean-Paul.
4: Que connerie, hein.
8: Okay. Allô?
4: Qui est à l'appareil?
8: C'est Eric.
4: Comment ça va?
8: C'est pas Eric.
9: Bah, ça va pas, c'est quoi ça?
1: Oula.
8: Bon, pour vendredi.
9: Pourquoi?
8: C'est qui à l'appareil?
0: C'est demain.
8: Bon. Allô?
1: Quelle belle voix.
8: Oui, j'écoute.
9: Toi?
4: T'es avec ton copain, là?
8: Oui, mon mari, il est là. Pourquoi? C'est de la paire de qui? Non, mais c'est une plaisanterie ou quoi?
9: Ça va pas, non? La police est en train d'attendre.
8: Oui, mais
9: t'es fou ou quoi?
4: T'es pas un travesti?
8: Oui. Oui, je suis là, j'entends tous les charabias que vous entendez, là.
1: Les charabias?
9: Et pourquoi?
0: Vous entendez les charabias?
8: Mais je n'appelle pas, monsieur, ça fait deux fois qu'on m'enquiquine.
4: Oui, abruti, va.
8: Vous êtes terré, vous êtes bon, mais tapinelle. Alors, cessez de m'importuner ou j'appelle la gendarmerie.
3: oui, hein, monsieur, parce que...
6: Allez, ferme ta gueule.
3: Voilà. Espèce de taré.
6: Ah ouais, je suis à poil, là.
3: Obsédé. C'est de la merde. Au revoir.
0: Un truc à rajouter.
6: Ah ouais, je suis à poil, là.
0: Non, Patrick, elle est partie, malheureusement. Patrick ne l'aura pas séduite. Et pourtant, je comprends pourquoi elle essayait de la séduire, car elle avait vraiment une voix magnifique.
2: Ah, magnifique.
0: This is the voice dans nos doubles appels sur Skyrock. Et l'horoscope qui arrive juste après Gombi.
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0: Sur Skyrock, on écoutait Gambi, le nouveau Gambi. Les numéros 1 sont là, oui, ça fait partie des sons les plus écoutés en France actuellement. Et c'est encore un son que vous avez découvert sur Skyrock. Un peu comme.
1: Leto,
0: oui. Juste après 7h, juste après vous avoir offert 1 500 €, on écoutera Pineapple, le son de Leto qui déchire tout. Et puis tiens, Nono La Grinta tout à l'heure, on écoutera des VTMC également. Et là, on va écouter notre horoscope, c'est l'heure de l'horoscope de l'amour. L'horoscope de l'amour à 7h, comme tous les matins, on découvre les 12 signes et nos puissances amoureuses. 12 signes, puissance amoureuse. Et voici donc le verdict du jour. On va commencer par le zéro du jour, les cancers et les lions. Vous pourriez avoir l'impression que quelqu'un vous fait la gueule ou quelqu'un ne fait pas attention à vous aujourd'hui. Meilleur moyen pour gérer l'affaire, c'est d'aller voir la personne et vous verrez, tout ira mieux. Les poissons et les balances, vous êtes à 1 sur 5. Il faut mettre de côté votre timidité si vous êtes célibataire et pas hésiter à montrer votre amour si vous êtes déjà en couple. 2 sur 5, c'est pour les Verseaux et les Capricorne, c'est nous les Verseaux et les Capricornes.
2: Oui.
0: On pourrait vous reprocher votre humeur changeante aujourd'hui, mais les personnes qui vous connaissent bien passeront une super journée à vos côtés. Voici pour le 2 du jour, voici pour les Capricornes et les Verseaux. 3, c'est pour les Scorpions et les Taureaux. Les Scorpions et les Taureaux, vous êtes sûrs de vous aujourd'hui, vous êtes confiants et vous gérez tous les problèmes avec calme. Donc avec vous aujourd'hui, pas de problème, que des solutions.
3: Oui.
0: 4 sur 5, les Sagittaires et les Gémeaux. Vous êtes Sagittaires, vous êtes Gémeaux, en amour comme en amitié, vous pourrez montrer aux autres aujourd'hui qu'ils peuvent compter sur vous et ça renforcera clairement les liens avec les autres.
3: Yes.
0: Et le 5 sur 5, il est pour qui? Pour les Balances et pour les Vierges. Ben, il n'y a pas grand chose à dire, sauf que vous allez passer une super journée. On vous aime, vous aimez, c'est la belle vie, vous allez vous éclater, profitez bien.
2: Parfait,
0: et puis
2: ça.
0: On va s'éclater de toute façon, quoi qu'il arrive, quel que soit votre signe, puisqu'on est sur Skyrock. Et il est
4: 7h01. 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
0: Eh bien, bon réveil et préparez-vous à vous réveiller demain matin aussi avec nous. Bah, comme tous les matins, vous loupez pas le morning et demain matin, loupez pas les 13 000 € à gagner, J-1.
3: Ouais.
0: 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On vous tire au sort, on vous appelle, vous écoutez le morning, vous décrochez et vous gagnez 13 000 €. Et il y a encore plein de chèques à gagner tout au long de la journée avec
3: ça,
0: toute l'équipe
3: bon.
0: De Sky. C'est pour vous, préparez-vous, le 100% cash arrive, les 1 500 € aussi. Ça, c'est pour l'argent. Ah bah, encore pour l'argent, puisqu'on aura Romano qui débarquera tout à l'heure avant 8h. Donc encore de l'argent.
3: Ouais.
0: Et j'ai même envie de faire péter la banque avec vous ce matin et on va jouer au chacun son tour.
2: Ah, j'aime bien.
0: Ça, t'aimes bien le chacun son tour.
2: Ouais, j'adore.
0: Je donne un sujet, faut donner des mots et c'est celui qui a plus de mots qui a perdu.
2: Exactement, ça, j'aime bien. Ouais.
0: Et l'autre qui gagne 50 € à chaque bonne réponse. Bon, il faut un garçon et une fille. Vous êtes un garçon, envoyez vos messages. Vous envoyez banque avec l'appli Skyrock. Vous êtes une fille, vous laissez vos numéros. Hein. Vous envoyez banque avec l'appli Skyrock aussi. On va tirer un garçon, une fille, vous allez jouer avec nous en direct sur Skyrock ce matin. Et en direct sur Skyrock, c'est l'heure des infos, Rémi. Avant d'écouter Leto, comme promis, ce sera Pineapple.
3: Oh.
0: Et là, c'est la météo. Écoutez bien cette belle météo. Ça y est, c'est l'été.
3: Ah oui, on passe un avant-goût.
0: Oh, ça y est, ouais. On passe au-dessus des normales saisonnières, c'est la folie.
3: Ah ouais.
0: On se met tous en claquette et on va faire la fête aujourd'hui. Allez.
3: Et on profite d'un temps bien sec sur l'ensemble des régions. Le soleil va largement briller. Quelques petits brouillards matinaux sur la moitié nord et près du massif central. Ce sera de l'histoire ancienne très bientôt. Léger voile nuageux sur le nord et à l'est, mais bon, qui n'empêchera pas l'impression de beau temps. Les températures ce matin, 10 à Lille, 13 à Lyon et à Paris, 14 à Marseille, 22 sur les Ardennes dans l'après-midi, 24 près des frontières du Nord, en Alsace aussi et près de la Méditerranée, 25 en Normandie, en Bourgogne, dans la Loire et en région parisienne, 26 en Corse, 27 sur le Massif central, 28 en Isère et dans les Deux-Sèvres, 29 en Vallée du Rhône, 30 sur la Haute-Garonne, 31 pour le bassin aquitain et 33 sur le Pays Basque. La pollution, c'est correct, les indices entre 2 et 4.
0: Tiens, on a des conseils pour des dates, puisqu'on parle des dates depuis 6h30 tout à l'heure. Vous nous laissez vos messages d'ailleurs avec vos premiers date qui soit bien passé ou mal passé. On en parle dans un instant, juste après les infos.
3: 506 €, somme précise, qui représente ce que les Français ont besoin en plus par mois. Alors c'est une estimation moyenne qui résulte d'un sondage. 67% des personnes interrogées jugent qu'elles manquent d'argent pour vivre convenablement. Plus de 8 sur 10 disent devoir se serrer la ceinture face à l'inflation et à la hausse des prix. Un tiers des Français estiment par contre ne pas avoir besoin d'argent en plus. Ce sont les cadres et les retraités qui sont les plus nombreux à se dire satisfaits de leur niveau de vie. Sébastien Lecornu face à la presse cet après-midi pour annoncer les aides carburants du mois de juin. De nouveaux secteurs pourraient s'ajouter aux pêcheurs, aux agriculteurs et aux BTP. Le Premier ministre estime que le conflit au Moyen-Orient va durer. Il promet donc de changer d'échelle, mais pas question pour autant de généraliser les aides. Elles resteront très ciblées et temporaires. Le dispositif pour les gros rouleurs devrait être élargi. élargie. Le gouvernement souhaite aussi inciter les entreprises à soutenir les salaires à travers le versement de primes. Tollé après la diffusion d'une vidéo de militants pro-palestiniens détenus. Ils font partie de la flottille pour Gaza qui a été interceptée par Israël. On y voit des militants menottés et agenouillés, des pratiques qui ne sont pas conformes avec les valeurs d'Israël, selon Benjamin Netanyahou. Paris condamne ces agissements et annonce la convocation de l'ambassadeur israélien. Les négociations entre l'Iran et les États-Unis dans leur phase finale. Selon Donald Trump, les diplomates iraniens estiment que les USA cherchent à déclencher une nouvelle guerre. Selon eux, l'hôte de la Maison Blanche espère une capitulation de l'Iran. Les gardiens de la Révolution promettent un conflit bien au-delà de la région en cas d'attaque américaine.
0: Et du sport maintenant sur Skyrock.
3: Et pas n'importe quel sport, du sport mais derrière un écran. Ouais, c'est rare. La France accueillera la Coupe du Monde d'e-sport cet été. Compétition mondiale qui se déroulera à Paris du 6 juillet au 23 août. Elle devait se tenir en Arabie Saoudite, mais bon, a été délocalisée en raison des tensions dans la région. Plus de 2000 joueurs professionnels qui représentent une centaine de pays sont attendus sur 24 jeux différents. Ça va se battre bien sûr sur Counter-Strike, sur League of Legends. Cash prize quand même records de 65 millions d'euros.
0: Ah oui, quand même.
3: Ah, ça commence à ramasser le e-sport. Hein.
0: Voilà, nous aussi on a notre Coupe du Monde cet été. Allez, ouais. La top tendance du jour sur Skyrock. Tous les matins, des coupes de quoi on parle sur les réseaux. Qu'est-ce qui se dit sur les réseaux ce matin, le top 3?
3: Ah, on parle de Sandrine Rousseau, ça faisait longtemps.
0: Ah, Sandrine Rousseau, la dame écolo.
3: La députée écolo anti-barbecue.
0: Ah oui, c'est vrai, elle n'aime pas les barbecues, c'est vrai. Elle n'aime pas la viande, elle n'aime pas les barbecues.
3: D'ailleurs, en parlant de barbecue, elle veut remplacer le mot entrecôte par cadavre de vache. Elle veut conscientiser les consommateurs.
0: Donc tu vas aller à la boucherie aujourd'hui, tu dis ouais. Bonjour, je voudrais une tranche de cadavre de vache.
3: Ouais, c'est complètement con parce qu'en disant cadavre de vache, il va te dire mais qu'est-ce que tu veux? Steak haché, entrecôte, bavette?
0: Oui, c'est vrai.
3: Tu vois ce que je veux dire?
0: Oui.
3: Je viens de tomber sur une photo d'elle au restaurant où elle était en train de bouffer du jambon. Comment on peut être aussi hypocrite?
0: C'est vrai ça ou c'est fait à l'intelligence artificielle?
1: Non, c'est vrai, c'est une vraie photo. Ouais.
0: Ah, c'est un peu comme Greta Thunberg qui dit pas le planète.
1: Contre le plastique et. Avec les emballages de sandwich triangle dans le train.
0: Ouais, c'est ça.
3: Elle a raison, il y a tellement d'alternatives végétales aujourd'hui, il faut arrêter de consommer des animaux. Ou encore, moi, je propose qu'on remplace le mot miel par jus du cul d'abeille.
0: C'est pas mal. Bon, quelque part, c'est vrai que moi, ça me fait de la peine parfois quand je mange une tranche de viande. Je pense à la pauvre vache qui n'a rien demandé.
1: Oui, mais c'est tellement bon.
0: Ah, ça, c'est ton avis, ça.
1: Bah, c'est bon. Non, mais c'est vrai que tu penses aux animaux et tout, machin.
2: C'est vrai, ouais.
1: Mais bon, c'est quand même très bon, une bonne entrecôte.
6: Bah, c'est la chaîne sous vide, hein, donc.
2: Non, mais c'est la chaîne alimentaire surtout.
1: Voilà,
2: parce que
1: c'est
2: les animaux, ils se mangent entre eux aussi.
1: Voilà. Il a raison, Théo.
2: Bah oui.
0: Voilà, on est tous des animaux.
2: C'est vrai.
0: Numéro 2 du top tendance, de quoi on parle sur les réseaux?
3: De Google qui a modifié son moteur de recherche en France. Il s'éloigne désormais des résultats de recherche traditionnels pour des réponses générées par l'IA. Bah, ça fait un moment que je fais plus de recherche sur Google. Je vais directement sur ChatGPT. C'est plus simple et plus précis.
0: Pareil.
3: C'est impossible de trouver un truc sans IA aujourd'hui, c'est horrible. Ou encore, j'ai hâte de voir l'impact écologique et le nombre de litres d'eau qui vont être utilisés. On court à notre perte.
0: Et en numéro 3, c'est quoi?
3: C'est GTA 6. Alors que le jeu doit sortir le 19 novembre prochain, de grosses rumeurs annoncent que le jeu pourrait finalement être décalé à février 2027.
0: Ah, 27 maintenant.
3: Alors, encore. Bon, allez, c'est bon. Moi, je boycotte le jeu. Ça fait des mois qu'on se fout de notre gueule. Vous pouvez vous mettre votre jeu là où je pense. C'est du fake. Ils font exprès de sortir des fausses rumeurs pour qu'on parle d'eux. Vous inquiétez pas, il sortira bien en novembre. Ou encore, ça fait 13 ans qu'on l'attend, ce jeu. On n'est plus à quelques semaines près, j'ai envie de vous dire.
0: Oui, on peut se retenir encore un peu, là. Le deuxième, il a peut-être raison en disant qu'il
3: annonce pour le buzz.
0: Dates, pour le buzz, tout ça. Ben, la preuve, c'est numéro 2, numéro 3 du top Numéro 3. Numéro 2, 3, je sais plus.
3: C'est numéro 2.
0: Numéro 2. Et le troisième?
3: Bah, le troisième, c'était GTA.
0: Ah, c'était GTA, d'accord. Voilà. J'avais tout mélangé dans ma tête. C'est quand on est mal réveillé, ça. Bon, ben, content de vous retrouver ce matin. Vous êtes sur Skyrock. Vous allez, bah, tiens, on va voir si vous êtes bien réveillé. Vous allez jouer avec nous. On fait péter la banque ce matin. On va jouer au jeu du chacun son tour. Ah, il faut être bien réveillé pour le chacun son tour. Vous voulez gagner de l'argent, vous envoyez banque avec votre appli Skyrock. Et on parle des dates ce matin, on y reviendra d'ailleurs d'ici 9h15. Si vous avez des trucs à nous raconter, vous n'hésitez pas. Alors les dates, je vous disais qu'il y a un Français sur deux qui a déjà fait un date qui aboutit à rien. Et la déception des hommes et des femmes, qui est d'après vous le plus déçu ou la plus déçue lors d'un date? The date.
1: Les hommes.
0: Plutôt les hommes ou plutôt les femmes? Eh bien non.
2: Ah ouais, c'est plus les femmes.
0: 45% des femmes sont déçues de l'autre après un premier date, alors que seulement 25% des hommes, on est moins difficiles nous les hommes, hein. 25% des hommes sont déçus de l'autre après un premier date. Quel est le pourcentage des Français qui ont déjà couché après le premier date?
6: Oh, je dirais au moins 20-25.
1: Plus,
6: ben moi je suis dedans, mais je pense pas.
1: 80.
0: Moi je pensais que c'était beaucoup moins que ça, moi. C'est 44% des Français qui ont déjà fait l'amour après le premier date, le premier soir. Je sais pas si ça vous est déjà arrivé. Toi, Théo, oui, j'imagine.
2: Ah non, non, non, non, je te jure, j'ai un gros blocage.
0: Ah, t'es pas un homme facile, toi.
2: Non, non, non.
0: Ah,
6: attends,
0: d'accord.
6: Mais quand tu vas pour
2: alors,
6: un date,
2: non.
6: C'est
2: non,
6: pour
2: mais
6: ça,
2: y a
6: normalement.
2: Il y a plan et date,
6: ah, ouais.
2: C'est pas pareil.
0: Un plan et date.
2: Ah. Un plan, c'est direct.
0: Mmh.
2: Mais un date, c'est faut attendre quelques semaines avant l'acte, quoi.
0: Et faites,
6: ah ouais,
0: et faites attention,
6: ah
0: oui, donnez pas tous les renseignements sur vous lors d'un premier date, parce qu'il y a 36% des Français qui ont fait des recherches sur l'autre. Sur internet avant un premier date,
6: ouais.
0: Genre, tu vas rechercher tous ses réseaux, tu vas voir ce qu'il met ou ce qu'elle met sur les réseaux pour en savoir un petit peu plus. Et le nombre de Français qui se sont déjà fait poser un lapin après un premier rendez-vous, c'est 26%
6: seulement.
2: Ah ouais.
0: Ah bah c'est quand
2: ouais,
0: même c'est quand même un sur quatre quand même.
2: Ouais.
0: T'as rendez-vous pour un date. Bon, y a personne, dis donc. Et vos messages, tiens, au 06 86 101 101, vous nous envoyez vos WhatsApp. Il y a le message de Vanessa. Salut Vanessa.
7: Bonjour à tous. Alors bonjour. Moi, un premier date raté. On est allé au resto tranquille et on s'était rencontré sur une appli de rencontre, voilà. Mmh. Et en fait, pendant le repas, ce qui s'est passé, c'est que j'ai commencé à faire un œdème de coin, qui est un aliment auquel je suis allergique, que j'avais pas vu, que j'ai mangé.
0: Horrible.
7: Du coup, j'ai commencé à gonfler des yeux, devenir rouge de partout, la bouche, on aurait dit une bouche de star de X. Du coup, voilà. Voilà, voilà, j'ai jamais revu le gars.
0: Mais...
7: Allez, bonne journée, l'équipe.
0: Merci, ah, merde, ouais. Ça. Il est horrible ton message, mais il est marrant. Mais avec la bouche de star du X, t'as pas réussi à le séduire. Le mec, il a dû se demander ce qui se passait. Je disais, c'est qui cette meuf? Ma pauvre Vanessa, on te fait un gros bisou. Et vous témoignez, on y reviendra. Vos premiers dates, vous nous racontez tout, vous nous dites tout. Et là, on vous offre de l'argent. Les 1500 euros sont à gagner, c'est simple. Il suffit de répondre Skyrock.
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0: Et oui, le jeu le plus facile du monde. On vous appelle, on vous demande quelle est votre radio préférée. Vous répondez Skyrock et vous gagnez.
2: Ouais.
0: Et on va dans toute la France. Là, on va aller faire un tour dans le sud. Et même dans le 13, dans les Bouches-du-Rhône. Si vous êtes dans le 13,
8: allô,
0: vous répondez vite. On appelle la famille Royer. Bonjour, madame Royer.
8: Bonjour.
0: Bonjour, comment allez-vous, madame Royer?
8: Très bien.
0: Très bien, ça a l'air d'aller bien. Bonjour les enfants qui crient derrière, ils sont en forme,
8: oui,
0: aussi, hein, ils vont bien. Très bien. C'est Laura au téléphone?
8: Oui, c'est ça.
0: Bonjour Laura, bonjour les enfants.
6: Bonjour.
2: Salut les enfants.
0: Bonjour. Pourquoi ils poussent des hurlements derrière le petit?
8: Parce qu'il s'est coincé la tête dans sa cabane, mais ça va.
0: Oh, mais attends, ça va.
2: C'est bon.
0: Il s'est coincé la tête dans la cabane, comme ça il va te laisser tranquille, il ne fera pas de bêtises pour l'instant. Bon, Laura, c'est la radio au téléphone, on est en direct à la radio.

0: ou ça va?
1: Non,
0: ça va.
1: Il va bien.
0: Il s'appelle comment? Il a quel âge? Présente ton fils déjà.
1: Il s'appelle Milo et il a 16 mois.
0: Ah, il est tout petit, c'est mignon. Là, je crois qu'il a très mal quand même, hein, derrière. Ouais.
2: Ah, peut-être faut vérifier là.
1: Je promets, il rigole.
0: Bah, tu fais quoi dans la vie, Laura, toi? Présente-toi un peu.
1: Je suis adjointe de direction dans un EHPAD.
0: D'accord, ok. Tu vas travailler ce matin ou alors t'es en congé maternité, t'es tranquille? Ah, c'est congé ça aujourd'hui alors?
1: Oui, le jeudi c'est congé pour moi.
0: Magnifique. Bon, c'est pas congé maternité, c'est congé tout court.
1: Non.
0: Mais c'est 1500 euros qu'on va t'envoyer dans le 13. Tu vas faire quoi avec tes 1500 balles?
1: On va pouvoir profiter pour les vacances. Ça arrive à point nommé, donc on va pouvoir profiter avec bébé. Ça va être génial.
0: Génial. Tu vas pouvoir lui acheter des cabanes pour qu'il se coince la tête. Bah, bravo pour les vacances. T'habites où? T'es à Marseille? T'es où?
1: Alors non, un petit peu plus loin, près de Salon de Provence.
0: À côté de Salon, comment s'appelle ta ville?
1: Sénas.
0: Eh bien, à Sénas ce matin, 1500 balles, faites comme Laura, coincez la tête de vos enfants si vous en avez. Mais surtout, répondez Skyrock si on vous appelle. Et vous gagnez 1500 euros. On t'embrasse, Laura. Bisous à toute la famille.
1: Bisous.
0: Salut, Laura. 7h14 sur Skyrock.
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0: Et on écoute Leto, les numéros 1 sont là. Leto, c'est numéro 3 des sons les plus écoutés en France. Derrière PLK pour Quentin.
4: Ouais.
0: Et This is et Théodora. Tiens, j'ai envie d'écouter This is Théodora, on le mettra.
4: Juste après là.
0: Ah bah on le mettra juste après, c'est bien. Là, c'est Pineapple tout de suite sur Skyrock. Le grand Leto sur Sky.

0: Skyrock, on écoutait le son de Leto, ça va nous accompagner tout l'été, ce gros son de Leto, c'est vrai que ça sent l'été, il va faire beau, on va dépasser les 30 degrés dans le sud-ouest de la France.
1: Ah, c'est bon ça.
0: Ah, ouais, c'est bon, on est bien là, on est chaud. Sur Skyrock, on va profiter de cette matinée. On va parler de quoi Sam avant 7h30, je t'ai pas demandé.
2: Les moments gênants avec vos parents.
0: Gênants avec vos parents, ou alors les moments gênants avec vos enfants.
3: Oui. Vous pouvez nous aussi, dire. Ouais.
0: Tiens, vous pouvez témoigner là-dessus. Allez-y, on aura une question à vous poser, un cadeau à vous offrir. Ça sera le pack morning qu'on va vous offrir avant 7h30 pour introduire tout ça. Moment gênant avec les parents. Vous avez quoi comme moment gênant avec vos parents? Dites-nous tout. 06 86 101 101. Oula, mais ça répond au téléphone. Ça fait
1: la folie, mec.
0: Tous les sens. C'est un peu la folie. T'as eu des moments gênants avec tes parents, Carriole? Quand t'es arrivé avec les cheveux orange, comment ils ont réagi, tes parents? T'étais pas gêné?
3: Non, j'étais pas gênée du tout, non.
2: Ouais, avec tes piercings sur le visage.
3: Non plus.
0: C'est eux qui étaient plutôt gênés.
3: Ouais, je pense, ouais.
0: Bon, vos enfants vous ont fait un truc, par exemple, ils sont arrivés avec le... Vous êtes arrivés avec les cheveux orange, oui, c'est les parents...
1: C'est vrai, quoi, ça peut...

0: tatoué.
1: Les parents peuvent être gênés, c'est possible. Bon, on va jouer ensemble. C'est l'heure tout de suite sur Skyrock. L'heure de faire péter la banque. Ah, on fait péter la banque et on va jouer. C'est un moment qu'on n'a pas joué à ça. On va jouer au chacun son tour.
0: Ouais.
1: Je vous donne un thème et chacun son tour, vous me trouvez un mot.
2: C'est toi qui l'as inventé, ce jeu.
1: J'ai l'inventé.
0: Putain, t'es fort.
1: Ouais, j'ai inventé plein
2: c'est
1: de
2: incroyable.
1: Jeux. Tous les matins, on vous offre de l'argent. Il y a 50 euros par bonne réponse et j'ai demandé un garçon et une fille. Allez, honneur aux filles. On a Aurélie qui vient représenter les femmes ce matin sur Skyrock. Bonjour Aurélie.
3: Salut les foules, salut l'équipe.
1: Salut, salut à toi.
4: Salut Aurélie.
2: Salut.
1: Aurélie, plein de billets de 50 euros à gagner, mais attention, ton adversaire, il en veut aussi. Il s'appelle Benoît. Bonjour Benoît.
5: Oui, bonjour.
1: Bonjour.
0: Salut. Benoît.
1: Bon, faites-vous un bisou tous les deux, tiens. On se fait un bisou déjà.
3: Salut, bisous Benoît.
1: Voilà.
5: Bisous Aurélie.
1: Bisous. Ah. Vous êtes mignons tous les deux, c'est bien. Alors, Aurélie et Benoît, vous avez compris le principe du jeu, chacun son tour. Il faut me donner un mot, c'est celui qui a plus de mots, qui a perdu.
0: Voilà.
1: Et qui laisse les 50 euros à l'autre. On va commencer avec une question toute facile. Je vais vous demander, chacun votre tour, vous répondez. Or, vous criez votre prénom pour prendre la main. Un mot qui se termine par le son yon.
3: Aurélie.
1: Aurélie, tu prends la main, Aurélie. C'est parti. Un mot qui se termine par yon.
3: Un sillon.
1: Un sillon. Bien.
2: Ça, comme le sillon interfécier.
1: Exactement. Benoît.
5: Avion.
1: Avion, ça marche. Ouais. Aurélie. Si on va aller vite. Hein. 3. Aurélie.
3: Ah, j'ai pas.
1: 2.
3: J'ai pas.
1: Mais si. 1. Tu assises dessus. Mais non, un fion.
4: Ah oui.
1: Mais oui, un fion. Une
0: n'importe quoi.
1: Une fonction.
4: Eh oui.
1: Une
4: réaction.
1: Une ponction. Une
4: un lion.
1: Une réaction.
0: Action.
1: Un lion.
0: Une opération.
1: Un pion. Une opération.
4: Constitution.
3: Oh. C'était le premier. Je vais tout donner.
1: Oh là là, Aurélie. T'as piqué 50 euros, Benoît.
2: Alors, bien joué Benoît.
1: Alors que tu assises dessus, mais ça vraiment je comprends pas. Bon, 50 euros, t'es content Benoît?
5: Oui.
1: C'est pas fini, encore un billet de 50 euros pour vous. Bon, on va faire dans les prénoms. Un prénom masculin qui commence par la lettre D. Qui prend la main?
3: Damien. Aurélie.
1: Alors t'as dit Damien, ça marche. Benoît, Damien. On va vite, attention.
5: Dorian,
1: c'est bon. Aurélie.
3: Diego.
1: Ouais, Benoît.
5: 3,
1: 2.
2: Allez,
1: allez. Mais David.
4: Ah oui, David. Alors.
1: Dylan. Difool.
4: Dimitri.
5: Oui,
1: Dimitri.
4: Daniel.
1: Doritos.
0: Donovan.
4: Oui, Jamel.
1: Jamel.
0: Jamel, ouais.
1: Jamel, c'est J ou D, tu mets
4: ça
1: marche
4: pour les deux.
1: Tu peux écrire les deux. Bon, qui a marqué le point?
4: Eh ben, c'est Aurélie. Ça fait 50 balles partout.
1: Ça fait 50 balles partout. Vous êtes bien, vous êtes fort.
2: Oh, vous êtes fort, gros. Vous êtes un peu claqué en fait.
1: Ouais, mais tu gagnes quand même, donc t'es fort.
4: Ouais.
1: T'as gagné combien, toi, Karim, depuis le début?
2: C'est vrai, zéro.
1: Zéro. Voilà. 50 euros chacun, Aurélie et Benoît. Attention, nouvelle question. Ah, vous me donnez chacun votre tour. Ça, c'est plus compliqué. Parce qu'il faut être bien réveillé, il faut bien avoir les titres en tête. En tête. Vous me donnez chacun votre tour. Un titre de Michael Jackson. Qui prend la main?
3: Aurélie.
1: Aurélie, allez, vas-y.
3: Beat It.
1: Ouais, Beat It, ça marche. À toi, Damien. Damien, à toi. Benoît.
3: Benoît.
5: Ah, je sais pas du tout, j'écoute pas de Michael
4: Jackson. Sérieux, gros?
1: Ah, il n'écoute pas de Michael Jackson et donc.
3: Moi, je suis fan, donc.
1: Ouais, t'en as un autre?
3: Black or White.
4: Black or White.
1: Il
3: y en a plein.
1: Ouais, il y en a plein. Bravo Aurélie. 50 euros en plus. Hey, t'as bien démarré Benoît, mais Aurélie, là, c'est la remontada.
3: Hein, oui,
1: c'est
4: allez Benoît, allez.
1: Ben oui, il y avait Black or White, Man in the Mirror.
4: Il n'y avait pas Billie Jean.
1: Il y avait Billie Jean. Il y en a plein qui nous disent Black or White. Alors, on en est où là? On en est à une nouvelle question. On va changer de sujet. On va parler de bouffe là ce matin. Je sais que vous aimez ça.
0: Ouais.
1: La bouffe, avec chacun votre tour, une variété de pâtes qui prend la main.
3: Aurélie.
1: Allez, Aurélie, là, la cuisine.
3: Bolognaise.
1: Non.
3: Ah, une variété.
4: Ouais. Dommage. Oh. Et voilà.
3: Oh.
1: Benoît, une variété de pâtes.
5: Panzani.
1: Non.
4: Mais non.
2: Des coquillettes, fallait dire.
3: Des torsettes, des spaghettis.
4: Bah, les penne rigatte.
2: Bah ouais, gros.
1: Bon, allez, on recommence. Une variété de pâtes, comme vous êtes portés tous les deux, chacun votre tour. Aurélie, tu commences.
3: Aurélie.
1: Allez,
3: coquillettes.
1: Coquillettes, ça marche.
4: C'est bon.
1: Benoît.
5: Spaghetti.
1: T'es trop malin, toi. Aurélie.
3: Des torsettes.
1: Ouais. Benoît.
5: Papillotes.
1: Ouais. Aurélie. Non,
3: des linguini.
1: Oui.
4: Des linguini.
1: Ouais. Linguini, oui. Benoît.
5: Macaroni.
1: Ouais, macaroni, ça marche. Alors, Aurélie. Là, on est là jusqu'à midi, vous allez voir.
3: Des tagliatelles.
1: Ouais. Benoît.
5: Des creusés.
4: Ouais, des creusés.
1: Ouais, ok, Aurélie.
3: Des coudes.
4: Ouais, des coudes.
1: Ouais, Benoît. Il y a une variété de pâtes. 3, 2, 1. Allez Aurélie, je te nomme top chef ce matin.
4: Ouais,
1: Aurélie.
4: Bravo.
1: Bravo Aurélie. Tu gagnes 150 euros ce matin Aurélie.
0: C'est ça. Ouais, c'est ça. Bien.
1: Et Benoît, c'est 50 balles quand même. C'est pas mal. Il y avait les orecchiettes.
5: Oui.
1: Il y avait les tagliatelles.
0: Les lasagnes.
4: Les farfales. Et le parmigiano.
1: Non, le parmigiano, ça marche pas.
4: Les dilatoni.
1: Bravo, ouais. Bravo à tous les deux. On vous fait un gros bisou. On a passé un bon moment. Ouais. Et ça m'a donné envie de manger des pâtes, ça dit donc.
0: Ah, il y a les pipes aussi.
3: Merci l'équipe.
1: Ouais,
3: merci
1: ce n'est pas la même chose.
0: Elle adore aussi, c'est des pâtes, c'est les pipes.
1: Les pipes. Allez, on vous envoie ça à la maison. On vous fait des gros bisous. Bisous à tous les deux.
6: Bisous.
1: Salut Benoît. Salut le 27.
3: Bisous.
1: Aurélie.
3: J'aurais pu avoir un petit mug, s'il te plaît.
1: Allez, un mug de plus pour vous. Allez, là.
3: Merci,
1: et

0: Love You, Nono La Grinta, qui est l'invité de Planète Rap cette semaine.
1: Toute la semaine, ouais.
0: Toute la semaine, vous l'entendez.
1: Et son album sort ce soir à minuit.
0: Et il y a son nouvel album qui sort ce soir à minuit.
1: Ouais.
0: 20h, 21h, Planète Rap, 21h, minuit, Radio Libre. C'est vos grosses soirées sur Skyrock, Nono La Grinta. C'est pour notre gros morning ce matin. Et une question à vous poser là maintenant pour introduire le moment de gênance d'Aurélien Tchouaméni, joueur de
1: Real Madrid.
0: Football et ouais. Real Madrid.
1: Real Madrid.
0: Est-ce qu'il va à la Coupe du Monde, Tchouaméni?
1: Ouais, bien sûr.
0: Et il sera à la Coupe
1: c'est
0: du
1: Kamavinga
0: Monde.
1: Kamavinga qui n'y va pas.
0: Ouais, Kamavinga, il y va pas, ouais.
2: Il est quel poste?
1: Un milieu de terrain.
3: D'accord. Waouh, vous êtes calé, hein.
2: Ah, c'est bien.
0: Et on est premier sur le foot. Ouais, on est chaud pour la Coupe du Monde, nous. Bon, Aurélien Tchouaméni, il y a eu un moment très gênant. Tiens, est-ce que vous avez déjà chopé vos enfants en train de faire une connerie? C'est quelle connerie vous nous racontez? Tiens, 06 86 101 101 pour laisser vos WhatsApp. Et est-ce que vous avez déjà été chopé par vos parents en train de faire une bêtise, une connerie? Vous nous racontez aussi, pareil. Et là, on va jouer ensemble. Une question que je vous pose. 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
3: Oui.
0: Vous me dites quel est le site internet le plus recherché par les Français. Le site internet le plus recherché par les Français. Donc pensez à ce que vous allez chercher sur internet. Vous nous laissez vos messages là maintenant à mon top. Top. Allez, au 41759 sur le skyrock.com aussi, allez-y.
1: Moi je te dirais impôts.gouv.fr.
0: Impôts.gouv.fr. C'est la période en plus, ça ouais, des impôts là. Non, c'est pas le site le plus recherché par les Français. On nous dit Le Bon Coin, moi j'aurais dit Le Bon Coin aussi.
2: Ouais.
0: C'est pas Le Bon Coin. Non, c'est pas Le Bon Coin. Vous avez une idée?
1: Bah, moi je dis PSG.fr.
0: PSG.fr. Ah non, pas du tout.
1: Parce que c'est trop bien le foot.
0: C'est le PSG. C'est un millionième recherché.
1: Ah merde.
0: C'est pas ça. Non, c'est.
1: Bon, Tim, c'est Deliveroo. Ouais. Non, c'est faux, c'est Uber Eats.
0: Allez, le site internet le plus recherché par les Français, on vous attend, vous nous donnez la bonne réponse, vous gagnez votre pack morning et les Ray-Ban Meta, les lunettes avec lesquelles vous pouvez filmer tout ça. C'est pour vous sur Skyrock, il est 7h29.
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0: 7h34 sur Skyrock. 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Ça fait du bien.
3: Oh oui.
0: Allez, on se fait du bien jusqu'au bout. En parlant de se faire du bien, on va retrouver Aurélien Tchouaméni. On va découvrir d'ici la Coupe du Monde les joueurs de foot. Alors les joueurs de foot avec une petite anecdote un peu spéciale.
1: Oui.
0: On ne s'attendait pas à ça de lui. On vous fait tout écouter là dans un instant. Et je vous ai posé une question. Parce que ça a rapport avec Internet ce qui est arrivé à Aurélien Tchouaméni. Quel est le site Internet le plus recherché par les Français? C'est même une question piège. Parce que en fait, c'est un site de recherche qui est recherché par les Français.
1: Ah oui.
0: La bonne réponse, c'est Cameron qui nous la donne en direct de Lyon. Salut Cameron.
25: Salut Diffoul, salut l'équipe.
0: Salut à toi.
1: Salut Cameron.
0: 24 ans, lyonnais Cameron.
25: C'est ça.
0: Et la bonne réponse, c'est
25: Google.
0: Mais ouais, en fait, c'est le site de recherche qui est le site le plus recherché par les Français.
3: Bah, c'est je passe toujours par Google pour rechercher un truc.
1: Mais moi, j'ai déjà cherché Google sur Google des fois.
26: Ouais, pareil, c'est comme un con.
0: Bah, c'est pour ça que c'est le site internet le plus recherché par les Français. C'est Google. Et faites attention à Internet si vous avez des enfants. Tiens, si vous êtes papa, si vous êtes maman. On a un message de prévention grâce à Aurélien Tchouaméni, là, dans un instant. Un truc à vous faire écouter. Il faut faire attention. Bravo Cameron, tu gagnes ton pack morning ce matin. T'es content?
25: Bien joué. Merci.
0: Bah, ça fait plaisir.
25: Ah, en fait, j'avais une vidéo sur YouTube et la réponse, je l'avais eue il y a déjà quelques années. Et ils avaient dit que le site le plus recherché était Google.
0: C'est marrant, hein, parce qu'un site de recherche qui est le site le plus recherché, c'est. Moi, j'aurais pensé Chili, Le Bon Coin, Amazon, Uber. Non. C'est Google. Eh bien, c'est gagné. Champion Cameron. On va t'envoyer tout ça à Lyon. Et puis, t'as déjà eu un moment, on vous a demandé si vous avez déjà eu un moment de gênance par rapport à vos parents, vous avez été chopé en train de faire une connerie. T'as fait des conneries quand t'étais petit, tes parents t'ont chopé, toi, Cameron?
25: Non, je crois pas. J'ai pas fait de grosses conneries, ça va.
0: Il est trop sage, mais c'est vrai, t'as l'air sage, Cameron, c'est bien.
25: Non, ça va, on me le dit souvent en plus.
0: Bon, et si vous avez des enfants que vous avez chopé, vous nous racontez aussi. Bisous, Cameron, on te souhaite une belle journée.
25: Merci, bon courage.
0: Belle journée à toi.
25: Salut, l'équipe.
0: Et les infos de Rémi, là, tout de suite, avant d'écouter Aurélien Tchouaméni, avant d'en trouver Romano, d'écouter Nono Lagrinta. C'est l'heure de notre météo.
1: Ouais,
0: enfin Enfin une journée de soleil. Et depuis que tu annonces ça, nous on a des nuages sur le 92.
1: C'est vrai, ouais.
4: Ouais, c'est vrai.
1: C'est couvert.
4: C'est un peu couvert.
1: Ça va se découvrir.
4: Il va arriver.
0: Le soleil va arriver partout.
4: Eh oui, le temps en tout cas est sec sur l'ensemble des régions. Le soleil va assez largement briller. Quelques petits brouillards matinaux ce matin sur la moitié nord, près du massif central. Bon, ça va aller mieux hein, au fil des heures. Léger voile nuageux aussi sur le nord et à l'est, mais qui n'empêchera pas l'impression de beau temps. Les températures ce matin, 10 à Lille, 14 à Lyon et à Paris, 15 à Marseille. Dans l'après-midi, eh bien, on aura 22 sur les Ardennes, 24 près des frontières du nord, en Alsace et près de la Méditerranée, 25 en Normandie, en Bourgogne, dans la Loire et en région parisienne, 26 en Corse, 27 sur le massif central, 28 en Isère et dans les Deux-Sèvres, 29 en Vallée du Rhône, 30 sur la Haute-Garonne, 31 sur le bassin aquitain et 33 pour la côte basque. La pollution, c'est correct, les indices entre 2 et 4.
0: Et toute l'actu, là, tout de suite sur Skyrock.
4: Ouais, Sébastien Lecornu face à la presse cet après-midi pour annoncer les aides carburant du mois de juin. De nouveaux secteurs pourraient s'ajouter aux pêcheurs, aux agriculteurs et aux BTP. Le Premier ministre estime que le conflit au Moyen-Orient va durer. Il promet donc de changer d'échelle, mais pas question pour autant de généraliser les aides. Elles resteront très ciblées et temporaires. Le dispositif pour les gros rouleurs devrait être élargi. Le gouvernement souhaite aussi inciter les entreprises à soutenir les salaires à travers le versement de primes. Après Édouard Philippe, c'est un autre ancien Premier ministre qui est visé par le PNF, le Parquet National Financier. La juridiction s'intéresse à Dominique de Villepin. Une enquête préliminaire pour recel de détournement de fonds publics a été ouverte. Les investigations portent sur les conditions dans lesquelles des œuvres, des statuettes, un buste lui ont été offerts. C'était à l'époque où il était ministre des Affaires étrangères entre 2002 et 2004. Le choc et l'incompréhension à Toulon. Une mère de famille s'est suicidée hier. Elle s'est jetée du 13e étage avec ses trois enfants. La femme de 38 ans avait récemment présenté des symptômes psychiatriques et dépressifs, des éléments qui restent à confirmer selon le procureur. Les enfants étaient âgés de 3, 4 et 6 ans.
0: Et du sport.
4: Et du sport avec bien une annonce officielle. La NBA va revenir à Paris l'an prochain. Gros match prévu le 14 janvier avec Victor Wembanyama. Et oui, le Français évoluera sous les couleurs de son équipe, les Spurs de San Antonio d'ailleurs, qui ont perdu en finale de la conférence Ouest cette nuit contre, je crois, OKC, le Thunder d'Oklahoma. En tout cas, les Spurs affronteront les Pelicans de la Nouvelle-Orléans. Match de saison régulière à l'Accord Arena. Pas de billets en vote pour le moment, mais bon, vous pouvez vous inscrire pour être informé sur le www.nba.com/Paris. Et une autre rencontre est déjà prévue pour 2028. Bon, les équipes ne sont pas encore annoncées à ce stade.
0: Merci Rémi. Les infos reviennent tout à l'heure à 8h. On aura le top tendance du jour. On va voir si ça bouge au niveau du top tendance.
4: Ouais.
0: C'est tout ce qui se passe sur les réseaux. Le top 3 à retrouver tous les matins. Bon, vous avez déjà été chopé par vos parents en train de faire une connerie. Vous avez chopé vos enfants en train de faire une connerie. Il y a Ed qui nous envoie un message. Ed qui a 29 ans aujourd'hui qui nous dit: mes parents étaient partis en week-end. J'avais invité ma petite copine à la maison. Mes parents sont revenus à la maison parce qu'ils avaient oublié leurs clés. J'étais trop gêné. Et eux aussi.
1: Ah bah oui,
0: c'est mignon.
1: C'est normal, oui.
0: Bah oui.
1: Oh,
0: ah ouais, vous auriez été gêné.
1: Ah, c'est pas dramatique quand même.
0: Bon, vous avez des témoignages là-dessus, on vous attend. 06 86 101 101. Vous pouvez nous envoyer tous les WhatsApp que vous voulez, puis vos messages avec votre appli Skyrock. Allez-y. Moi, j'ai fumé en cachette en étant jeune et mon père faisait la sieste. Il a senti l'odeur de la cigarette. Il m'a chopé.
3: Ah oui, classique.
0: Ouais. Ouais. Amika qui nous envoie un message. Salut à toi, Amika. On te fait un gros bisou, ma chérie. Des bisous. Qu'est-ce que vous avez fait? Ah, les enfants, vous avez chopé vos enfants. Il y a le PQ qui nous dit: ouais, ton fils qui va piquer des Kinder dans l'armoire, qui dit c'est pas moi. Et en dessous de son lit, tu trouves quoi? Plein de papiers. Il est pas malin, ton fils. Salut à toi, le PQ. Qu'est-ce qui est arrivé à Aurélien Tchouaméni? Aurélien Tchouaméni, joueur de l'équipe de France de foot, qui sera à la Coupe du Monde. Témoignage, on a trouvé ça sur le net dans une émission qui s'appelle The Bridge. Il témoigne. Écoutez le moment de gênance pour Aurélien Tchouaméni et pour ses parents. Je crois plus pour les parents d'ailleurs.
5: J'étais quoi? J'étais en peut-être CE1. Mmh. On est dans la cour de récréation comme ça et j'étais insouciant, je connaissais pas grand chose et tout. Un gars, il vient me voir. Je me souviendrai toujours de son nom. Je peux pas le sortir parce que bon, je veux pas le tuer. Il vient me voir et tout. Il me dit: ouais, quand tu rentres chez toi et tout, va sur un site.
0: Ouais.
5: Tu tapes le nom du site.
0: C'est quoi le nom du site? Écoutez bien, si vous êtes papa et si vous êtes maman, le cauchemar arrive.
5: Tu regardes la vidéo et tu me dis ce que t'en penses.
0: Ouais. Le site, c'est quoi alors?
5: Donc moi, chez moi, j'avais une pièce où il y avait un ordi, donc je vais chez moi et tout. Paf, je tape le site. Ouais. Et en fait, le site, c'était quoi? C'était XXX.
3: Ah, et à aucun moment tu t'es douté, quoi que t'es.
5: Je connaissais pas, mais ouais, tout.
0: Bah oui, t'as 7 ans quand t'es assez.
1: Ouais. Hein. Je comprends pas. Ouais,
0: donc là, il va sur XXX.
5: Et donc, je clique. En fait, je commence à regarder la vidéo, et au moment où je regarde la vidéo, il y a ma maman qui rentre dans la salle. Et en fait, moi, instinct, j'éteins l'ordi, mais en fait, j'éteins juste l'écran.
0: Ouais, tu savais que tu faisais un truc pas bien, mais tu savais pas pourquoi quand t'es petit comme ça.
5: Elle rentre, elle allume l'écran, elle voit, visage décomposé. Et là, c'est là où je me rends compte, en fait, je me dis, ah ouais, bah, en fait, peut-être c'est une dinguerie, mais je sais pas et tout.
0: Si, c'est une dinguerie,
5: Donc, du coup, elle me prend à part, elle me pose, elle m'explique tout ce que c'est et tout, etc. C'est là, en fait, où je comprends, en fait, la dinguerie que j'étais en train de regarder.
3: C'est ta mère qui était en train d'expliquer ce que t'étais en train de regarder, hyper gênant.
5: Elle pouvait pas me dire grand chose, parce qu'en vrai, je savais pas, même si elle était dégoûtée et tout.
0: C'est vrai, quand t'as 7 ans, tu sais pas.
3: Tu sais pas, non.
1: Ouais, voilà. T'es tellement innocent.
0: Rémi, alors, comment tu réagis si ce genre de truc t'arrive? XXX, le petit François de 5 ans.
1: François sur XXX.
0: Qu'est-ce
1: que vous voulez? Tu expliques.
0: Tu as t'étais bien emmerdé, quand même.
4: Bah non, mais à 4 ans et demi, il peut pas y aller là-dessus.
1: Non, mais il peut tomber sur l'historique du papa, quoi.
0: Fais très attention, Rémi.
4: Déjà, moi, j'y vais pas, et puis alors.
0: Moi, je vais juste sur Pornhub, donc. Pas de risque, XXX.
4: Depuis l'histoire du VPN, plus moi j'arrive même pas à accéder, donc.
1: Ah donc t'essayes quand même. T'essayes. Pour un mec qui va pas, t'es bien renseigné.
4: Comme tout le monde, mais là je peux. Tu peux pas y aller de toute façon, donc.
1: Je sais pas, moi je connais pas du tout.
0: Bon, non, ce genre de truc, ça ne m'intéresse pas là. Eh ben merci du témoignage, Aurélien Tchouameni. Et donc les trucs sur lesquels vous avez été chopé par vos parents en train de faire une connerie. Eh ben vous nous racontez tout, Romano. Tiens, il fait plein de conneries tous les matins. On l'entre dans un instant pour nos conseils pas chers.

0: sur Skyrock. On est premier sur le rap et on écoutait Nono La Grinta, invité de Planet Rap cette semaine, 20h-21h. Écoutez-le ce soir, juste avant la Radio Libre. Grosse Radio Libre ce soir à ne pas louper, avec dès le début de la Radio Libre, le Clash de la Drague qu'on n'a pas pu faire hier soir parce qu'on
1: s'est fait changer.
0: Clash de la Drague avec Cédric, le magnifique Cédric. Et le très beau Romano. Romano qui est avec nous ce matin, on en a de la chance.
2: Ouais.
0: Salut Romano.
3: Oui, bonjour. D'ailleurs, ce soir, votez Romano. Il fait beau, il fait chaud, ça vote Romano.
0: Romano ce soir, donc dès 21h, Radio Libre. Il y aura le problème du mois aussi avec les maboules du jeudi soir, si vous aimez les dingos.
3: Et le docteur.
0: On est plein de maboules le jeudi soir. Et le docteur Romano qui sera là
3: bien
0: avec
3: sûr,
0: nous.
3: Bien sûr, évidemment.
0: Oui. Sur gros budget ce soir.
2: Ah ouais.
0: 21h minuit, Radio Libre, vous avez la parole tous les soirs. Profitez-en. Et tous les matins aussi. Tiens, on parlait des bêtises sur lesquelles on s'est fait choper par nos parents. Et les bêtises qu'ont fait vos enfants et que vous avez chopé. Vous nous racontez tout ça. Il y a Céline qui est en ligne avec nous, qu'on va prendre en direct là tout de suite. Bonjour Céline.
4: Salut l'équipe.
0: Bon, je suis sûr que tu as envie de faire un bisou sur le crâne de Romano.
4: Oh oui, très très envie.
0: Oh, ouais.
4: Mon mec il chauffe aussi, alors j'ai l'habitude.
0: Ah, ton mec il est
3: chauffe. Ah bah voilà, t'es habitué, oui.
0: Oh le pauvre. Ah ouais, il est chauve, tu veux dire qu'il n'a pas de cheveux sur le crâne.
4: Exactement.
3: Mais c'est ça, chauve, oui.
0: Quel horreur. Oh là là.
2: Mets-lui une moumoute.
0: Il va prendre des coups de soleil. Mets-lui une moumoute. Bon, alors Céline, oui, je voulais témoigner parce que toi aussi, t'as été gênée par rapport à tes parents, t'as été chopée en train de faire une connerie, tu faisais quoi?
4: Bah, en fait, j'étais au travail et ma mère avait la clé de chez moi. Mmh. Elle a voulu aller chez moi déposer quelque chose. Et sauf qu'en fait, elle a trouvé mon mec dans la cuisine en caleçon. Elle savait pas que j'avais un mec et ça a été la surprise pour tout le monde parce que du coup je savais pas qu'elle allait passer, donc mon mec a été très surpris de se retrouver nain avec ma mère.
0: Ouais.
4: Alors qu'il était à moitié à poil en plus.
3: Et elle a kiffé sur lui ou pas?
0: Elle t'a dit t'as bon goût? Oh, pas mal le mec que t'as ramené à la maison.
4: Non, elle m'a pas dit ça. Et après, je les ai présentés du coup le lendemain. On est allé manger chez mes parents. Je les ai présentés officiellement à mes parents.
3: Et puis ils sont finis ensemble.
0: Voilà. Donc le mec que t'as rencontré hier, au final, je voulais te le présenter aujourd'hui. C'est mon mec. Ah ouais, elle était pas au courant du tout.
4: Elle était au courant.
0: Et qu'est-ce qu'elle a fait? Elle t'a appelé juste après, elle t'a dit ouais, j'ai trouvé quelqu'un, c'est bizarre, il y avait quelqu'un qui était en caleçon chez toi, dis donc.
4: Alors c'est pas ma mère qui m'a appelé, c'est mon mec du coup qui m'a appelé en me disant je viens de rencontrer ta mère. En caleçon dans la cuisine.
0: Surprise.
4: Bon, voilà.
0: Bon, vous avez d'autres témoignages là-dessus, vous n'hésitez pas. Céline, on va t'envoyer ton je t'envoie ton mug, le mug du morning, il est trop beau.
4: Ah bah super, ouais.
0: Allez, mug du morning et je te mets dans le tirage au sort pour gagner tes Ray-Ban Meta.
2: Aussi.
4: Ça marche.
0: Et puis n'hésitez pas à envoyer nous vos messages, vous aussi vous avez fait une bêtise ou vos parents ont découvert un truc comme ça par inadvertance. Mais utiliser des mots comme ça, ça fait intelligent.
3: C'est sûr.
0: Allez, on vous attend en direct. Bisous Céline.
3: Bisous.
0: Alors Romano va faire les conseils pas chers, gagner de l'argent comme tous les matins, mais tu voulais nous faire jouer d'abord.
3: Et oui, alors attention, 60% des Français en ont un. Hein.
0: Ah ouais, j'allais dire un zizi, mais parce qu'il y a des filles et des garçons.
3: Rien à voir. Alors je vous le dis, c'est un objet de la maison.
0: Ah, parce qu'il y a plus de filles que de garçons. Je crois qu'il y a 52% de filles pour 48% de garçons dans le monde.
2: Ah ouais?
0: Ouais, vous êtes majoritaire.
3: Ah bah on comprend pourquoi ça part en couille.
0: Alors c'est quoi un objet? 60% des Français en ont un chez eux.
3: Un objet de la maison.
5: Une hotte de cuisine.
0: Des quoi? Des hottes?
5: Une hotte, ouais.
0: Oh, je pense que c'est moins les hottes. Non, c'est pas une hotte, c'est dans la cuisine.
3: Non, c'est pas ça. Ouais, c'est dans la cuisine.
0: C'est dans la cuisine.
2: Un thermomix.
0: Un thermomix.
3: Non, c'est pas ça, mauvaise réponse.
5: Un four.
0: Un four. En plus.
5: Ah, peut-être pas. Non, gens, ils ont pas de four. Hein.
0: Mais tout le monde a un four.
5: Bah non.
2: Non,
5: j'ai pas de four, moi.
0: T'as pas de four, toi?
5: Non, j'ai qu'un micro-ondes.
2: Bah voilà.
0: Ah oui, c'est vrai.
5: Bah ouais.
0: Donc c'est un four, c'est pas un four.
3: Non, c'est pas un four, n'importe quoi.
0: Ah, ils sont nuls. Hein. Alors, on nous dit une bouilloire. Non.
3: Non, ce n'est pas une bouilloire.
0: C'est pas un sextoy dans la cuisine, Mathieu, non.
3: Oui, bah voilà, accroché au frigo, ouais.
0: Un air fryer pour Polo.
3: Non, pas de air fryer.
0: C'est pas de air
2: fryer. Un lave-vaisselle.
3: Bonne réponse, mon amour.
5: Ah, c'est bien.
0: Eh ben, moi, je fais partie des 40% des Français.
3: T'es quand même la moins bête de cette équipe.
2: Bah, je sais.
0: Je fais partie des 40% qui n'ont pas de lave-vaisselle. 60% des Français ont un lave-vaisselle. D'accord.
2: Ah ouais, ça me paraît peu. Moi, je pensais que tout le monde en avait un.
0: Bah non, moi, j'en ai pas.
2: Ouais.
0: Bah ouais, parce que
3: t'as pas de lave-vaisselle, toi.
0: Bah non, ça pollue.
5: Mais t'as pas besoin.
0: Ça gaspille de l'eau. Enfin, c'est horrible.
2: C'est bien pratique, hein, pour ça.
3: C'est horrible.
0: Et donc, les conseils pas chers concernent le lave-vaisselle ce matin.
3: Ouais, c'est ça. Eh ben, ce matin, mon lave-vaisselle est tombé en panne. Eh ben, je vais demander aux familles si elles peuvent pas me faire la vaisselle ou si je peux pas utiliser leur lave-vaisselle, on va tester un peu la solidarité des Français entre voisins.
0: Est-ce que les Français vont être généreux? Est-ce qu'ils vont faire la vaisselle pour toi ce matin, Romano? Dans un instant, on les appelle. Le temps d'écouter Dave et Thames sur Skyrock. Très bon conseil, pas cher. On se fait faire la vaisselle ce matin. On fait des trucs de ouf dans le morning. Il y a l'horoscope qui arrive aussi. Et là, c'est Ren Dance tout de suite sur Skyrock à 7h50. 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

0: James sur Skyrock, c'était Run Dance et c'est nos conseils pas chers avec toi Romano ce matin. Alors on a les numéros, on va les appeler. Est-ce que les Français sont prêts à rendre service? J'aime bien quand on fait le test des Français pour...
1: On est souvent pas déçus.
0: Ouais, pour voir s'ils sont serviables. Exactement, mais j'espère qu'on ne sera pas déçus ce matin. Parce qu'on a des numéros de téléphone qu'on va appeler. On appelle les numéros et donc ce matin tu vas te faire la vaisselle.
1: Ouais, exactement.
0: Tu as un problème de lave-vaisselle, ça ne fonctionne plus. Est-ce que les gens vont te rendre service ce matin? C'est parti, on va chez qui?
2: C'est parti chez Alex.
0: Allez, on file chez Alex. Nos conseils pas chers sur Skyrock.
3: Et bonjour.
0: Yeah.
1: Ouais, bonjour, c'est Alex?
3: Oui.
1: Ouais, bonjour, comment il va?
3: Je savais qui c'était, je suis arrivé à répondre.
1: Ouais, bah c'est moi. C'est Jean-Louis. Dis-moi, je vais venir avec ma vaisselle là, parce que mon lave-vaisselle il est en panne. Ou alors tu me feras la vaisselle. Tu te mettras en string et tu me laveras ma vaisselle. Ça peut m'exciter de bon matin. Allô, allô.
4: Agnon.
1: Tu veux venir avec ma vaisselle?
0: Oh bah tiens.
1: Oui, je peux venir. Oui.
0: Bien lui ce matin.
1: Je peux venir?
0: Il est en forme, tiens, dis donc. Ah ben, il est parti.
1: Ah, oui.
0: Voilà, on n'est jamais déçu du voyage.
1: Bonjour, c'est Néné qu'on fait dire.
0: C'était Néné quand j'avais...
5: Je te jure,
0: quand j'avais 4 ans, Romano.
1: Oui, non, mais on l'explique.
0: C'était mon ami imaginaire, il ne parlait pas comme ça, Romano,
1: oui,
0: mon ami imaginaire.
1: C'est qu'on fait du fou.
0: Non. Allez, un autre.
2: Allez, c'est parti, on va chez Emma cette fois-ci.
0: Voilà, essayons de réussir des conseils pas chers. C'est ça, il est là, là.
6: Allô?
1: Ouais, bonjour, c'est le mec d'Emma?
6: Oui.
1: Ouais, comment tu vas?
6: Ça va, c'est Monsieur Crabbe.
1: Ouais, comment il va?
6: Ça va, Monsieur Lapin.
1: Ça va pas mal, ça m'arrange pas là que tu... dis donc, tu crois qu'Emma peut faire la vaisselle? Tu crois qu'Emma peut faire la vaisselle pour moi en string?
6: Oh non, mais il y a de la vaisselle, tu veux venir?
1: Ouais, bah vas-y, je vais venir. Mais toi, tu te mettras en string alors?
6: Non, toi oui.
1: Ah bah avec plaisir.
6: Oh oui, mais c'est pas très chaud encore, hein.
1: Ouais, mais on mettra le chauffage, t'inquiète, on va s'arranger.
6: Ouais, on mettra le chauffage à fond, mais...
1: Ouais, ça va être bon,
6: ça. On trouvera toujours une solution.
1: Ouais, vas-y.
6: Mais pourquoi, t'as plus d'eau?
1: Non, j'ai plus de lave-vaisselle.
6: Ah, t'as plus de lave-vaisselle, mais tu fais la vaisselle à la main dans l'évier, comme tout le monde, hein.
1: Non, mais je vais venir te voir, comme ça fera une occasion de passer un moment ensemble.
0: Puis on fait des économies d'eau, comme ça.
6: On fera l'apéro, comme ça.
1: Ah, bah voilà, parfait.
0: Apéro gratuit.
6: Économies d'eau.
0: Et apéro gratuit.
1: Ah bah, c'est nickel.
6: Je viens pas les mains vides, par contre, pour une fois.
1: Non, je viendrai mon truc à la main.
6: Okay. Habillé léger alors.
1: Très léger, juste pour toi. Bon ben, j'arrive vers 10h.
6: Un peu avant, ouais.
1: Ouais, ben vas-y, je vais au plus vite.
6: Ouais, il y a du monde sur la route.
1: Bah vas-y, à tout de suite alors.
6: Traîne pas trop.
1: Allez, bisous.
0: Bisous.
6: Ciao, bisous.
0: Bon, et raccroche pas parce que Romano va t'offrir un cadeau, bien sûr. Parce
1: bien sûr, évidemment.
0: Tu es tellement généreux, Romano.
1: Bon, je crois qu'il a raccroché, c'est trop tard.
0: Oui, en plus, il a raccroché, on te rappelle tout de suite.
1: Ah, oh, bah voilà, bah on a plus le temps, là.
0: Non, mais si, on va le rappeler là tout de suite. Il y a juste après l'horoscope de l'amour sur Skyrock. À 7h56, on fait l'horoscope.
1: Oui.
0: Et on découvre nos 12 signes avec la palme du jour, 5 sur 5. Puissance amoureuse au maximum pour les béliers et les vierges. Pas grand chose à dire, en gros. Sauf que vous allez passer une super journée. Vous aimez, on vous aime, c'est la belle vie. Profitez bien. Les sagittaires et les gémeaux, vous êtes à 4.
7: Ouais.
0: Et bien, en amour comme en amitié, vous allez montrer aux autres qu'ils peuvent compter sur vous aujourd'hui. Ça va renforcer vos liens avec tous ceux qui vous aiment. Les scorpions et les taureaux, vous êtes à 3. C'est bien, vous êtes sûr de vous, vous êtes confiant, vous allez réussir à gérer tous les problèmes avec calme. Il n'y a pas de problème aujourd'hui, il n'y a que des solutions. Les Verseaux et les Capricornes, on est à 2. Il y a certaines personnes qui pourraient vous reprocher votre humeur changeante, mais les personnes qui vous connaissent bien passeront une super journée avec vous. Les Poissons et les Balances, vous avez 1 sur 5. Si vous êtes célibataire, mettez de côté votre timidité, faites le premier pas. Et si vous êtes en couple, n'hésitez pas à monter votre amour à votre chérie, à montrer votre amour. Après, vous montez ce que vous voulez. Et on termine par le zéro du jour, les Cancers et les Lions. Vous pourriez avoir l'impression que quelqu'un vous fait la gueule ou que quelqu'un ne fait pas attention à vous. Le meilleur moyen de gérer tout ça, c'est d'aller voir directement la personne et après vous serez soulagé, vous serez bien, on est bien. On va aller dans le spa là tout de suite.

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0: sur Sky, c'est l'heure de nos infos avec Rémi, avec plein de bonnes nouvelles. Les nouvelles de la météo, ça y est, la canicule arrive, elle est là. Ça fait plaisir. Il y en a qu'une qui est pas contente, c'est Cariole. Parce qu'il va faire trop chaud.
1: Ah, c'est clair.
0: On parlait d'un truc marrant ce matin, on s'est dit, mais qu'est-ce que tout le monde aime et que moi j'aime pas? Cariole, toi, c'est l'été, la chaleur, le soleil, tout ça, tu détestes.
1: La plage, mer, et tout, ouais. Tout ça, ouais.
0: La mer, tout ça, t'aimes pas, là.
1: J'aime pas.
0: Bon, on va reparler avec vous. On parle de plein de choses ce matin. Tiens, je vais faire plaisir à plein de membres de l'équipe et à vous peut-être aussi, parce que c'est un des plaisirs de la vie, la bouffe. On va parler bouffe, là, dans un instant. Tiens, des petites idées pour manger à midi. Je vais interroger les gourmands de l'équipe qui ont sans doute de très bonnes idées. Rémi, tu vas pouvoir t'exprimer.
2: Les gourmandes.
0: Tim aussi, tu as sans doute des trucs abominables à nous proposer.
2: Avec plaisir.
0: Dans un instant sur Skyrock, les petites recettes de cuisine du morning sur Skyrock. C'est un peu top chef, c'est juste après les infos. Tiens, le point sur l'actu. Rambo Goyard aussi dans un instant sur Skyrock. PMS. Le son de Rambo Goyard avec By My Side. Juste après l'actu, vos 1500 euros à gagner aussi. Et je vous en parlais, notre météo. Mais oui, il va faire beau tout le week-end.
3: Ouais.
0: On a une semaine de soleil. Au moins 7 jours de soleil, écoutez bien.
2: 7 days.
4: 7 days. Oh putain, l'ancienne, Craig David.
0: Craig David, exactement.
4: Craig David.
2: Tuesday.
4: Un avant-goût de l'été aujourd'hui, ça concerne quasiment tout le monde. En sec sur l'ensemble des régions, le soleil va assez largement briller sur le pays. Quelques petits brouillards matinaux ce matin sur la moitié nord et près du massif central. Ça va aller mieux au fil des heures. Puis ce léger voile nuageux présent sur le nord et à l'est, mais qui ne va pas empêcher l'impression de beau temps. Les températures ce matin, 11 à Lille, 15 à Lyon et à Paris, 16 déjà à Marseille, 22 sur les Ardennes cet après-midi, 24 près des frontières du Nord en Alsace et près de la Méditerranée, 25 en Normandie, en Bourgogne, dans la Loire et en région parisienne, 26 en Corse, 27 sur le Massif Central, 28 en Isère et dans les Deux-Sèvres, 29 en Vallée du Rhône, 30 sur la Haute-Garonne, 31 pour le bassin aquitain, 33 sur le Pays Basque. La pollution, c'est correct, les indices entre 2 et 4.
0: Et de quoi parle-t-on sur les réseaux aujourd'hui en France? Vous saurez tout juste après l'actu.
4: Plusieurs études de l'INSERM là, qui viennent d'être publiées, qui ont de quoi inquiéter. Les additifs alimentaires sont partout et ils sont néfastes pour notre santé. 3,5 millions d'aliments et de boissons ont été répertoriés. Plus de 139 000 contiennent au moins un additif colorant alimentaire. 700 000 contiennent au moins un conservateur. L'INSERM, qui a piloté donc l'une de ces études, pointe le lien entre la consommation de ces produits et divers problèmes de santé. Les scientifiques évoquent le cancer, le diabète, certaines maladies cardiovasculaires et d'hypertension. L'augmentation du risque de cancer est de 14%. Ça monte même à 40% pour le diabète de type 2. L'étude recommande de privilégier les aliments peu ou pas transformés. Ce vaste coup de filet hier à Paris, 16 personnes interpellées par la brigade des mineurs, toutes sont liées à l'école Saint-Dominique dans le 7e arrondissement de la capitale. Arrestation en plein scandale de violence sexuelle dans le périscolaire. Les suspects d'ailleurs font l'objet d'accusations de nature et de gravité différentes. 78 agents de la ville ont été suspendus depuis le début de l'année. Le tollé presque mondial après la diffusion d'une vidéo de militants pro-palestiniens détenus. Ils font partie de la flottille pour Gaza qui a été interceptée par Israël. On y voit des militants menottés et agenouillés, des pratiques qui ne sont pas conformes avec les valeurs d'Israël. Selon Benjamin Netanyahou, Paris condamne ces agissements et annonce la convocation de l'ambassadeur israélien en France. Après la R5 et la 4L de chez Renault, c'est Citroën qui veut jouer un peu sur la nostalgie. Stellantis va présenter en grande pompe aujourd'hui sa nouvelle 2 chevaux, une version 100% électrique, clairement inspirée de la légendaire Dodoche, modèle prévu pour 2028, qui devrait être abordable, un peu comme sa grande sœur à l'époque, à moins de 15 000 euros.
0: Oui, moi, c'est pas cher.
4: Ça va, ça reste un billet, mais pour une voiture électrique, si elle a des bonnes capacités, c'est cool.
0: Mais la R5, elle est jolie, hein, moi j'aime bien.
4: Elle est magnifique, mais par contre,
0: elle coûte cher.
1: Ah ouais,
0: elle est jolie. Bon, on fait du sport.
4: Allez, avec les propos rassurants d'Ousmane Dembélé, le Ballon d'Or ne s'est pas entraîné hier à moins de 10 jours de la finale de la Ligue des Champions contre Arsenal. En revanche, il fait savoir qu'il va bien. Il ajoute qu'il pense même être à 100% pour le match. Réaction à sa gêne au mollet, qu'il l'a fait sortir prématurément du terrain lors de la dernière journée de Ligue 1. Une petite alerte due à la fatigue selon le joueur. Le PSG a établi un programme précis pour l'équipe avec match amical programmé en interne ce week-end. Et touche à la cuisse, Achraf Hakimi a repris l'entraînement individuel samedi dernier. Ça, c'est cool. Tout comme Pachot, Nuno Mendes et Lucas Chevalier.
0: Et le top tendance du jour, de quoi parle-t-on sur les réseaux? On découvre tout ça, tous ensemble, tous les matins sur Skyrock, le top 3.
4: Ne dites plus entrecôte, dites cadavre de vache.
0: Ah oui, c'est vrai.
4: C'est à la première place et c'est signé Sandrine Rousseau qui veut donc remplacer le mot entrecôte pour conscientiser les consommateurs.
0: Voilà, cadavre de vache.
4: Cadavre de vache, on mettrait bien un petit cadavre de vache, s'il vous plaît, sans gras.
0: C'est ce que tu veux manger à midi, toi?
4: Eh bien écoute, vu qu'elle en parle, alors entrecôte, je suis pas fan, mais une bonne bavette ou un bon faux filet, là.
0: Et tu dis cadavre de vache vache, c'est pour la vanette, c'est la même chose.
4: Eh ben oui, mais du coup, le boucher ne me comprendra pas.
0: Donc Sandrine Rousseau, c'est la dame écolo qui voulait pas qu'on fasse de barbecue.
4: Eh ouais, oui. Voilà, il y a quand même plusieurs morceaux dans la vache, elle est mignonne, elle. Je ne mange pas du tout de viande, mais cette meuf est une énorme débile, elle fait tout pour le buzz. C'est pas parce qu'on mange de la viande qu'on est pour la souffrance animale, laissez les gens faire ce qu'ils veulent, ou encore, moi je propose qu'on remplace le mot miel par jus du cul d'abeille.
0: Ça c'est super ça, j'aime le troisième. Numéro 2 du top tendance, de quoi on parle sur les réseaux.
4: On en parlait tout à l'heure, c'est le moteur de recherche, le site le plus recherché. Google a modifié son moteur de recherche justement en France. Alors il s'éloigne un petit peu des résultats de recherche traditionnels pour des réponses dopées et générées par l'IA. Ça fait un moment que je fais plus de recherche sur Google, moi je vais directement sur ChatGPT, c'est plus simple et plus précis. C'est impossible de trouver un truc sans IA aujourd'hui, c'est juste horrible. Ou encore, j'ai hâte de voir l'impact écologique et le nombre de litres d'eau qui vont être utilisés. On court à l'eau de perte.
0: C'est quoi les sites d'intelligence artificielle sur lesquels vous allez le plus? Moi, c'est ChatGPT. Après, j'ai Claude.
1: Claude, c'est super.
2: Ouais, Claude, c'est pas mal aussi.
0: J'ai testé Claude là.
1: Il y a Gemini de Google aussi.
0: Je l'ai téléchargé.
4: Putain, à part chat, moi j'en connais aucun.
0: Si, ah, il y a Claude.
4: C'est bien ça.
2: Il y en a plein.
0: Perplexity.
1: Perplexity, il y a Gemini aussi.
0: Ouais, Gemini.
4: Oh, putain, je savais pas qu'il y avait tout ça.
0: Eh ouais, on a
1: tu devrais créer une IA Difool.
0: Ouais. Ouais.
1: L'appeler Difool comme ça, ouais.
3: Difoolia.
0: L'intelligence humaine.
4: C'est ça, ouais.
0: À la place numéro 3 du top tendance.
4: GTA 6 doit sortir, vous le savez, le 19 novembre, mais il y a des rumeurs qui annoncent que le jeu pourrait finalement être décalé à février 2027. Alors qu'est-ce qu'on en dit? Bah, c'est bon, moi je boycotte, hein. Ça fait des mois qu'on se fout de notre gueule, vous pouvez vous mettre votre jeu là où je pense. C'est du fake, ils font exprès de sortir des fausses rumeurs pour qu'on parle d'eux. Vous inquiétez pas, ils sortiront en novembre, ou encore, ils ont vraiment commencé à faire le jeu, ou les mecs se foutent de notre gueule depuis le début?
0: Ouais, peut-être. Merci Rémi pour les infos. Allez, ta recette de cuisine dans un instant, ce que t'as envie de manger à midi. Tiens, qu'est-ce que vous avez envie de manger à midi? Est-ce que vous savez déjà ce que vous allez bouffer à midi?
2: Alors, moi je sais déjà. Ouais.
0: Si, je sais que je vais manger une mousse au chocolat à midi. Ça, c'est
3: étonnant. Dessert.
2: Moi, j'ai choisi.
0: Chocolat. C'est quoi, toi?
2: Du cadavre de vache.
0: Ah, c'est une bonne idée. Merci bien, Sandrine Rousseau.
2: Ouais, j'avais pas pensé, mais voilà.
0: Bon, on en reparle dans un instant à parler bouffe et j'ai une histoire horrible à vous raconter. Je sais que vous aimez les histoires horribles.
3: Ah oui, on adore.
0: Eh bien, une histoire bien horrible que je vous raconte dans un instant. On parlait des conneries des enfants et les conneries que vous avez fait quand vous étiez enfant et vos parents, ils vous ont chopé. Les WhatsApp audio que vous nous envoyez, il y a le message que nous envoyait Jordan. Salut à toi, Jordan.
5: Salut l'équipe. Alors moi, un moment gênant, c'est quand je suis allé chercher mon fils la semaine dernière et qu'on m'a dit qu'en gros, il avait mis la main dans sa couche. Et qu'il avait pris le caca et qu'en gros il avait étalé partout.
0: Super.
5: Donc voilà, ça a été super gênant, surtout avec les tatas. Allez, bonne journée l'équipe.
0: C'est un artiste.
3: C'est la nature.
2: Bah oui, c'est un futur peintre.
0: Non mais je le dis souvent, hein, y en a qui ont gagné plein d'argent en faisant des trucs de ouf, des artistes. Lui, il va peindre des trucs avec son caca.
3: Bah
0: et
3: ouais.
0: Peut-être qu'il va devenir célèbre.
2: Faut
0: et qu'il va être millionnaire.
2: Ouais.
0: Laissez s'exprimer les enfants. On te fait un gros bisou, Jordan. Bisous à toi. Et on embrasse également Bobo qui nous a laissé un message. Salut Bobo.
6: Salut l'équipe. Salut Difool.
7: Salut.
6: C'est Bobo du vin.
7: Ouais.
6: Alors moi, mon moment gênant, c'est quand il y a une scène de cul dans un film, alors que t'as les parents qui sont à côté de toi.
3: Ah, moi j'adore
6: ça. Non, gênance. Et la cerise sur le gâteau, c'est quand tu trouves pas la télécommande pour changer. Truc de fou.
0: Karim, tu faisais ça toi? Ouais. Quand il y avait quelqu'un qui s'embrassait dans une pub, par exemple, t'étais avec ta grand-mère et t'avais honte.
4: Ça pue, ouais. C'est qui a pété?
2: C'est pas moi.
0: C'était haut.
1: Ah non, c'est pas moi, Gagigui, ils sont rien. Non, c'est pas moi, je te jure.
4: Ah, ça chlingue dans le studio.
1: Ah, c'est peut-être le bébé.
3: Vous non, avez, moi,

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Nono La Grinta avec Love You. À l'instant, Nono La Grinta, on le retrouve ce soir dans Planète Rap, 20h-21h. Il est invité dans Planète Rap juste avant la sortie de son projet. Ce soir minuit, ce sera sur toutes les plateformes The Cat, le projet de Nono La Grinta. Et rendez-vous tout à l'heure 20h sur Skyrock. Le son, ça continue avec Bad Bunny, Nueva Yol, PLK pour Tudor. Ce sera aussi dans un instant avec un classique à écouter, Nico Evans. Nueva Yol.

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15: Skyrock à Lens et Béthune, c'est 106.9, c'est parti pour le point météo. Et Skyrock Arras 94.3 avec une alternance de nuages et de belles périodes ensoleillées cet après-midi. Des températures aux alentours de 16 degrés pour demain matin. Quelques passages nuageux sans conséquence, des températures aux alentours de 11 degrés. Et pour demain après-midi, un temps très lumineux avec de belles éclaircies et jusqu'à 18 degrés sur le bassin minier.

sur Skyrock, Dave et Rain Dance. Il est pratiquement 11h, passez une bonne journée sur Skyrock. 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Le son sur Skyrock, on est reparti pour une nouvelle heure de son. PLK, Pocahontas, c'est ce qu'on écoute tout de suite. Meryl avec Eva pour Chata Coco Chanel et puis Zao comme Caroline, ce sera dans un instant.

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Next sur Skyrock en classique. La dédicace, celle de Caouette pour Jean-Luc de Tilloy les Combray qui est en train de faire des briquettes de Parment. Le son de Skyrock, hein, je souhaite un bon travail bien évidemment à tous les concernés. Le son de Skyrock qui se poursuit avec R2 pour Ruinard et puis Nino et Gazo derrière sur un son de Zekpi pour Avion de Chasse. La sécu, c'est de l'art, les gars.

0: Levitating Skyrock Urban Music Non-Stop, c'était Dua Lipa.
1: Tu dors?
0: PLK. Sur l'album Grand Garçon. PLK avec Tudor avant de le retrouver en concert Skyrock les 8 et 9 octobre au Zénith de Lille. Michael Jackson derrière avec Billie Jean, la dédicace d'Énervé de Lens pour Youss Déter. Alors Youss Déter demain il va au Stade de France, le Racing Club de Lens contre l'OGC Nice. Bon c'est officiel hein, l'OGC Nice qui va envoyer son équipe réserve pour la finale de la Coupe de France. Bon voilà, ça sent quand même très très bon, va pas falloir non plus la raconter, mais ça sent très très bon pour le Racing Club de Lens pour finir une grande et belle saison, et on est déjà pressé d'être à la saison prochaine. 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Et donc Lens contre Nice à suivre, à vivre en direct demain à 21h dans la radio libre de Difool.

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Imagine, c'est Michael Jackson sur Skyrock. Il est pile poil 2h de l'après-midi, le beau temps qui se réinstalle petit à petit dans le Nord et dans le Pas-de-Calais. L'émission des dédicaces, on est reparti pour 2 nouvelles heures avec vos

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Juste

de chez Nicolas qui s'occupe notamment des déchets verts du côté d'Avion. Bad Bunny aussi avec Nova Yol. 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

Parasite, Jul, hein, l'artiste qui a vendu le plus d'albums en France ces 12 dernières années devant Johnny Hallyday. Et bah, statistique hallucinante, hein, Skyrock est la seule radio nationale à diffuser du Jul. Voilà, il n'existe pas ailleurs, c'est complètement hallucinant, mais en même temps, on est content et on en est fiers. Parasite est dédicacé par Théo pour toute l'équipe de Simastock. Ça se passe du côté de Dourges. J'ai une dédicace pour Sylvia. Skyrock, c'est la radio des numéros 1. Vous l'avez compris, la numéro 1 martiniquaise Meryl avec Eva Coco Chanel, en vous rappelant que Meryl sera en concert Skyrock le 15 octobre à la condition publique de Roubaix. Tyke derrière avec Girlfriend et Culture aussi pour Melly Mello sur Skyrock.

Future sur Skyrock. Melly Mello, c'est un espoir du rap français. Il nous vient de Grande-Synthe. Une dédicace de la Kevin, c'est de la part de Kevin, donc de Grande-Synthe, pour sa chérie Victoria, sa cousine Angélique pour Patrick, sa poupouille Maëla et son frère Alex, ainsi que Yamaha de Dunkerque. On a Gims maintenant, Gims avec Soleil, et Fally Poupa derrière avec Joey 2 de filet pour Doucement sur Skyrock.

aussi de Michael Jackson avec Van Halen. On va faire une grosse dédicace à Mika. Mika qui habite à Bully-les-Mines. 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On est le 21. 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
7: Et ça parle de rap et de rap français maintenant sur Skyrock avec Woody. Hein. Woody, le rappeur du 7-7 déguisé en aviateur. Woody qui sera en concert, ça sera ce samedi à partir de 20h sur la scène de l'aéronef de Lille. Le prix des places est à 25 euros. Les résas dans tous vos points habituels.

Le classique de Michael Jackson sur Skyrock, qui est posé sur un son de Van Halen. C'est Beat It sur Skyrock et c'est Yasmine de Valenciennes qui le dédicace pour sa copine Myriam. Il y a le beau temps qui se réinstalle petit à petit sur le Nord et sur le Pas-de-Calais. Ça fait plaisir. Il y a une toute nouvelle heure de son qui débute maintenant avec celui que certains ont découvert sur Skyrock au tout début des années 2000, même à la fin des années 90. À l'époque, il s'appelait This Is La Peste. Alors, il traverse le temps. Aujourd'hui, il a 47 ans. This Is en duo avec Théodorance, mais Mélodrama découvert sur Skyrock, Shakira et Wyclef Jean.

Love You, Nono La Grinta sur Skyrock. Nono La Grinta, c'est l'invité de Fred. Vous le retrouverez en direct ce soir dans Planète Rap entre 20h et 21h. L'album s'appelle Le Char The Cata, l'album de Nono La Grinta. À pas louper chez Fred, 20h, 21h, juste avant la radio libre de Difool. Premier sur les nouveautés, c'est Skyrock et Gazo et Nino qui pose sur un son de Zegpi. Le titre s'appelle Avion de chasse et René Kaovila derrière de Gambi sur Skyrock.

Sur Skyrock, vous allez retrouver également Dave, le Britannique, avec Rendent. Sur Skyrock, la dédicace, celle d'Alex pour toute l'équipe de Drake. On est du côté de Saint-Saulve. Il vous reste encore 3 quarts d'heure hein, pour venir balancer vos dédicaces en direct à l'antenne. N'hésitez pas, je vous attends. Je rappelle que l'après-midi, les dédicaces sont réservées à ceux du Nord et du Pas-de-Calais. Vous êtes les seuls à pouvoir faire passer vos dédicaces en direct. Vous avez l'appli Skyrock, on reçoit vos messages directement dans le studio. Vous me débarrez votre dédicace avec le nom de votre ville et puis je vous redonne également le Snap Nordis de Skyrock par exemple. Il y a tous les réseaux sociaux, mais le Snap, hein, vous pouvez aller faire un petit tour Skyrock Lille sur Snap. Vous m'envoyez votre dédicace et je vous réponds d'ici moins de 3 minutes pour vous donner l'horaire de passage de votre dédicace.

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de Polak sur Skyrock. PLK, un PLK qui débarque en concert Skyrock. On est tellement pressé d'y être, ça sera l'événement musical de la rentrée. On vous prépare deux gros concerts Skyrock avec Polak, ça sera les 8 et 9 octobre sur la scène du Zénith de Lille. Et bien évidemment, d'ici là, il y aura des invites à gagner sur Skyrock. Le soleil qui se réinstalle, le beau temps et un beau week-end qui se prépare sur la métropole lilloise. On a Aya Nakamura et la rafleuse maintenant pour Sexy Nana en nouveauté MC Solar avec Zao derrière comme Caroline. Et Bello et Dallas, ils viennent de Rennes, hein, deux artistes bretons, le titre à Rennes.

Alcatraz, la scène rennaise sur Skyrock. Deux Bretons en nouveauté, le titre s'appelle Arena de Cuba. On reste dans les nouveautés avec Alonso maintenant, Alonso des Psychiatres de la Rime, le titre 18 carats avec R'n'Boy et puis Tempimpala derrière pour Dracula.

0: Car sur Skyrock, pour la meilleure, la suite sur Skyrock, c'est votre saison avec Emeric. Emeric qui va avoir de l'argent à vous offrir, le 100% cash avec Emeric qui vous en reparle dans quelques minutes. Fred reçoit Nono La Grinta à partir de 20h dans Planète Rap, et puis la radio libre de Difool aussi à pas louper à partir de 21h. Difool, Romano, Lamarie, Samy, Karim, Cédric le Belge, Guigui, Medellin, nous serons jeudi. Il y aura le problème du mois du docteur Romano et vos stories, vos témoignages à pas louper, c'est tout à l'heure dès 21h.
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6: Il est content de se retrouver pour le point météo. Hein. Skyrock a lancé Béthune 106.9 et Skyrock Arras 94.3 avec pour demain matin quelques passages nuageux sans conséquence, des températures aux alentours de 10 degrés pour demain après-midi, un temps très lumineux avec de belles éclaircies et des températures jusqu'à 18 degrés sur Lens, Béthune et Arras.
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Comment ça va l'équipe? C'est le 16-20 qui démarre avec une bonne nouvelle. Bah ouais, parce que je suis comme ça, j'ai envie d'annoncer une bonne nouvelle pour annoncer que l'argent va tomber avant 20h. La thune va tomber, la thunasse. 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Et le son de Skyrock pour attaquer l'émission, on a que du bon. On a le roi qui arrive, le roi c'est Michael Jackson. Un petit bidit pour attaquer le 16-20. Juste avant, c'est PLK que voici Pocahontas sur Skyrock. Let's go.

L'artiste numéro 1 mondial en 2026, alors qu'il nous a quitté il y a 17 ans, s'appelle Michael Jackson. C'est un truc de fou, on va l'écouter, Billie Jean. Et je réagis au message de Rasta49 qui dit, il fait 36 degrés à Nantes, la dinguerie. Dites-nous quelle température il fait maintenant, tout de suite en direct chez vous. Vous mettez votre ville, votre température, et comme ça j'en parle sur l'antenne. On va représenter toutes les villes, tous les quartiers, toutes les villes, tous les villages de France, avec le beau soleil qu'on a partout, qu'on attendait et qui fait du bien là, avec plein de numéro 1.

instant sur Skyrock. Allez, je vais regarder un petit peu les messages qui arrivent dans le studio. Il fait 27 degrés, me dit Adam, mais où? C'est où ta ville, Adam? Je sais pas, faut me dire. 21 degrés à Arras dans le 62, c'est bien, hein, 22 à Lausanne, on nous écoute en Suisse pour Gaëtan. À Béziers, j'ai 32 degrés dans le camion, me dit Vanessa. À Caen, il fait 24 degrés, me dit Carnetto, la ville d'Orelsan. 30 degrés à Villefranche, c'est dans le 31 pour Malik, mais merci pour les messages que vous envoyez. Profitez bien du soleil, profitez du son de Skyrock aussi, et profitez du cash, puisqu'avant 19h, je vous offre de l'argent en direct. Vous envoyez le mot cash pour vous inscrire, C-A-S-H. Allez-y, le soleil et de l'argent sur le canton.

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Là, c'est Zekpi.

Cet homme a réuni 200 000 fans le week-end dernier au Stade de France. C'est un truc de fou. Il va refaire la même au Vélodrome. C'était Jules avec Parasite sur Skyrock. On est sur la radio des numéro 1. Là, on peut enfin souffler un bon coup. Il y a du soleil partout. Il fait beau et chaud partout en France. Et nous, on a le son qui va avec. Taïk, Girlfriend, c'est calé. Et là, c'est la rencontre entre Dave et Thames pour Rain Dance sur Skyrock. Let's get the party started.

C'est toi ma girlfriend, la voix de Taïk à l'instant sur Skyrock. Taïk, il est venu le week-end dernier, il a fait deux Planet Rap, un samedi soir, un dimanche chez Fred. Vous avez loupé, c'est pas grave, séance de rattrapage dès maintenant là. Vous allez sur la chaîne YouTube de Skyrock pour aller mater les Planet Rap de Taïk. 16h45, c'est Emric le 16-20 et dans moins de 2 heures je vous offre de l'argent. Ouais, mais qui mérite de l'argent? Qui mérite d'avoir une bonne fin de mois, de bien préparer l'été là? Vous envoyez le mot cash par SMS pour vous inscrire et je vous régale dans moins de 2 heures, promis, cash au 7-20-20, ok? Pendant qu'on écoute ça, Génération Impolie. Il y aura aussi le classique de Rihanna, bon, beaucoup de classiques à Rihanna, donc ce sera celui-là, Russian Roulette.

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8: Et ça parle de foot maintenant sur Skyrock avec la saison qui se termine et la Coupe du Monde qui approche. Et notez qu'en match de préparation à cette Coupe du Monde, l'équipe de France de Didier Deschamps sera de passage au stade Pierre-Mauroy le lundi 8 juin. L'équipe de France qui va défier l'équipe d'Irlande du Nord à partir de 20h45, donc au stade Pierre-Mauroy de Villeneuve-d'Ascq. Le prix des places va de 55 à 145 euros les résas dans tous vos points habituels.

Russian Roulette, c'est l'instant sur Skyrock. C'était Rihanna, bienvenue sur la radio des numéros 1. J'aime trop le 16 ans, merci à MJ qui a envoyé le message sur l'application Skyrock. Salut à l'MLM, salut à vous tous sur l'application, où que vous soyez, quoi que vous fassiez. Kassou qui rentre du boulot, qui écoute Skyrock, ça serait bien avec de la thune. 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On va faire le tirage au sort. 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Et c'est promis, on vous appelle en direct. 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
1: Skyrock premier sur l'Europe avec Gambi, on va écouter René Caovilla. Attention, il y a Alonso qui débarque avant de le retrouver sur scène dans quelques jours. C'est le 6 juin au Vélodrome qu'Alonso va mettre le feu, un truc de fou au Vélodrome avec Skyrock. On va l'écouter avec Aaron Boy, la 18 carats, c'est calé.

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Gims à l'instant avec Spider sur Skyrock. Il est 17h16, c'est Emeric. J'oublie pas Distinct aussi qui est sur le morceau. Mais oui, Gims est Distinct dans les numéros 1 du 16-20. 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Nono la Grinta. Il y aura DC's aussi avec Théodora Mélodrama. Et puis on va se mettre du Michael Jackson débarque sur Skyrock.

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L'artiste numéro 1 dans le monde actuellement, c'est lui, c'est Michael Jackson, CMJ, on vient de l'écouter sur la radio des numéros 1. Et si on se faisait un anneau la Grinta, là, il est chez Fred tous les soirs entre 20h et 21h pour le projet The Cat. Vous le découvrez chez Fred dans Planet Rap. Nono la Grinta débarque dès maintenant avec Love You et après c'est Tame Impala, Jenny sur Skyrock.

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1: Pose force à lui. 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

0: libérer Masco, ABD, Mexicain. Grosse force à tous les fours enfermés. Grosse force
1: le
0: à
1: blague,
0: nous.
1: C'est Skyrock. Oui, y'a Booker T.
2: Ah,
1: ah, hein. Ouais. Frère d'amour.
0: Chaud, chaud, chaud, chaud, chaud, chaud, chaud, chaud. Merci pour l'invite, mon frère.
1: Merci.
0: The 4, 22 mai.
1: 22 mai comme jamais.
0: Ouais, disponible. On va faire ça bien.
1: C'est comme ça, on se connaît, on sait.
0: On sait déjà.
1: Exactement.
0: Chaud. Dis-leur ce que tu veux.

0: Gonfler, on a vu Zig. Gigi La R, tu connais déjà. On n'a pas reçu un seul client. Merci à Nono pour l'invitation.
1: Okay, merci pour son tour.
0: Toute la cité, grosse dédicace à toute la cité.

0: crac trou.
1: S'il te plaît.
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0: T'as dit, poteau, hein?
1: Vas-y.
0: Libérer toute la cité.

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1: Shout out to my boy DJ Finesse.
2: Merci à vous tous. On s'est régalé pour cette session live. Très belle session live.
3: On s'est régalé.
2: On s'est régalé. Merci, Riles. Merci à tous ceux qui étaient là ce soir avec nous en live dans l'émission. Rendez-vous ce soir, minuit.
3: Minuit, ça a bardé.
2: Sortie du projet à pas louper.
3: Sur toutes les plateformes.
2: Bien évidemment.
3: Ça a bardé.
2: Ça va barder sec.
3: Barder dans les voitures.
2: Exactement.
3: Le 30 mai aussi.
2: Et le 30 mai.
3: Finale de la LDC.
2: En route pour la deuxième étoile. On l'espère en tout cas.
3: Dembélé triplé, attention frère.
2: Ah oui, mais tu me disais. Attends, hier, c'est quand attention. Tu 6-0, tu nous as pronostiqué.
3: Attention.
2: Un 6-0, il nous a
3: là,
2: pronostiqué.
3: Là, ils sont acharnés là, mes parisiens.
2: Face aux Gunners, écoute, on suivra ça le 30 mai prochain, bien évidemment, pour la finale.
3: Le 30 mai, directement.
2: De la Champions League. Merci à vous tous.
3: Ça fait plaisir.
2: Dans un instant, on va retrouver Difool de la Radio Libre. Toi, on te retrouve demain soir entre 20h et 21h.
3: Directement demain.
2: Et tu sais quoi, on va finir avec le medley. Voilà ce qui vous attend ce soir, minuit, quand vous allez cliquer, quand vous allez streamer le projet, il y aura ça à l'intérieur.

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1: Voilà donc l'album The Cat qui sort ce soir à minuit. Merci dans la Grinta pour cette soirée. Rendez-vous demain, 20h. Merci à tous les invités qui étaient
2: merci
1: là ce soir.
2: Invités.
1: Et là, on va retrouver D-Fool et toute l'équipe de la radio. Miaou, l'équipe.
3: Miaou,
1: c'est parti. C'est parti, merci Fred. Planète Rap tous les soirs, 20h-21h avec Nono La Grinta.
2: Oui.
1: Eh bien, il y aura toute l'équipe, mais il y aura aussi Nono La Grinta avant minuit sur Skyrock.
4: Ouais.
1: Et oui, on va écouter du Nono La Grinta ce soir. On est là, c'est parti jusqu'à minuit. Hein. C'est jeudi, alors une grosse soirée, un peu spéciale ce soir parce qu'on va démarrer avec un clash à la drague. Dans un instant, Romano contre Cédric.
4: C'est vrai. On n'a pas eu
1: le temps de le faire hier. J'espère que vous êtes prêts, que vous êtes chauds.
5: Ah, moi je suis prêt. Ouais.
6: C'est beau, il fait chaud. On ne vote pas Romano.
1: Alors, faites comme vous voulez, c'est vous qui déciderez. Donc, clash de la drague à retrouver là dans un instant. Vous tous et vous tout en direct, quand vous voulez. Bah, dès maintenant aussi, vous avez la parole. Profitez-en, 01 53 40 30 20. Vous nous appelez, profitez de cette belle soirée qu'on va passer ensemble. L'équipe de choc, comme le dit Basic Fist, est arrivée. Toute l'équipe est là, vous aussi. Donc, les messages comme Basic Fist, vous les envoyez avec votre appli Skyrock, ou alors au 41 759, le skyrock.fm aussi, ça marche. Et sinon, bah, le 01 53 40 30 20 avec tous les téléphones qui sont là. Les oreilles des membres de l'équipe qui sont là aussi pour vous écouter.
4: Exact.
1: Et pour parler de tout ce que vous voulez. Eh bien, votre bouche est là, donc tout est prêt. Hein. Toute l'équipe est prête. Et R2 aussi pour démarrer cette soirée. Il y a Ruinard. Ça, c'est du bon, ça. C'est du lourd. On est premier sur le rap et on est sur Skyrock. 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
1: 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Allez, un truc à dire, un problème à gérer, un truc à nous raconter, une connerie à faire avec nous. Jusqu'à minuit, c'est parti, c'est Radio Libre sur Skyrock.
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3: Allez, on y va, c'est parti, jusqu'à minuit, c'est Radio Libre et c'est R2 pour démarrer la soirée sur Sky.
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3: Ah, je sens que ça va être la soirée de l'amour ce soir. Beaucoup d'amour, des stories d'amour, des problèmes d'amour à gérer. Vous nous appelez le problème du mois aussi. Là, ce sera un peu plus chaud. On est dans la psychiatrie. Mais avant minuit, on vous parle de tout. On fait tout ça ensemble et vous vous appelez 01 53 40 30 20. C'est Radio Libre, c'est sur Skyrock.

0: Winard sur Skyrock, c'était R2 et là c'est parti, on est là jusqu'à minuit. Bah oui, comme tous les soirs, c'est la plus grande radio libre de France, c'est sur Skyrock et on y go. Tu veux pas y aller, Romano?
1: Problème technique.
0: Ah, il veut pas y aller, Romano.
1: Qu'est-ce que c'est que c'est?
0: Tu veux pas y aller là? Tu veux pas y aller là maintenant tout de suite?
1: Ah, attends, si c'est bon.
0: Si c'est bon. Allez.
1: Tout est opérationnel. Alors,
0: je refais. Je vais refaire. Hein, on fera une coupe au montage.
1: Voilà, hein, c'est ça. Ouais.
0: Et bien voilà. Donc c'était Ruinard R2 sur Skyrock. Et là c'est parti. C'est Radio Libre. Vous êtes prêts?
1: Prêt.
0: Et bien on y go. Allez. Salam alaikum.
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0: Mais oui, Radio Libre sur Skyrock, bienvenue à vous, content de vous retrouver. Mais ouais, on va passer une belle soirée ensemble. En plus, il fait beau, il fait chaud.
1: Votez Romano.
3: Ah, toujours ouais, pas,
0: mais. Il fait chaud, Cédric, toujours pas.
3: Oui, mais on veut pas Romano.
0: T'as un problème de climatisation.
1: Pas la température Romano, qu'il fait, là.
0: Bah ouais, c'est la folie, il fait beau, il fait chaud. Hein.
1: Votez Romano.
0: Et on va faire un clash exceptionnel en ce jeudi soir. On n'a pas eu le temps de le faire hier soir.
4: Ouais.
0: Parce qu'on a parlé avec Marie, qu'on embrasse d'ailleurs. Tu l'as revue, Marie, au téléphone
4: hier. Gros bisous à Marie. Bah, je l'ai pas eu parce qu'elle a pas répondu, mais en tout cas, je remercie tout le monde. En fait, je lui ai filé tous les numéros.
0: Il y a plein de numéros. Marie, elle a pas dormi de la nuit.
3: Ouais, grave.
0: Elle a pas dormi depuis hier.
4: Si j'ai dormi, mais je remercie.
3: Tu as bu un petit coup également.
0: Énormément des coups, parce que c'est toi.
3: C'était le soleil.
0: Soleil, j'ai eu soif.
4: Effectivement, je sors d'un apéro.
3: Oui, moi, ça sent.
1: D'un apéricube.
3: Ça se sent aussi un peu.
4: J'embrasse. Valentine Journeau
0: et Barman.
4: Mais en tout cas, je remercie tous les gens qui ont laissé des messages.
1: Jordan a pas d'ici.
0: Bon, bonsoir la Marie, bonsoir Romano.
4: Bonsoir
0: à vous tous et à vous toutes surtout. Hein, merci d'être là. Bonsoir Karim.
1: Bonsoir les filles.
0: Bonsoir,
1: salam.
0: Bonsoir Samy.
3: J'ai mal à mes fesses.
1: T'as mal au cul
4: hein
0: là, ça recommence.
1: Une minute, j'avais pas mal.
0: Depuis une minute, est-ce que Cédric est passé derrière toi?
1: Mais tu t'es assis sur ma bite.
3: Non, il vient d'arriver.
1: Sur ma chaise, pas sur ma bite.
0: Ah, mais c'est à cause de Karim.
1: J'ai assis sur mon chibre.
0: J'accuse Cédric, mais il est pour rien.
1: T'as déjà dit que le vélo, il fallait mettre une
3: selle. J'ai encore oublié.
0: Mais une selle, c'est la base.
1: Bah ouais, c'est la base du truc.
0: La base du vélo, une selle sur le cucu. Sinon, ça rentre dans le cucu. Bonjour Guigui.
3: Bonsoir tout le monde.
0: Bonsoir Guigui, il est tout content.
3: Très content.
0: Pourquoi t'es content?
3: Parce qu'on est heureuse.
0: Ah, parce que Marie.
4: Ah, voilà, t'as vu.
0: Et bonsoir Cédric.
3: Ouais.
0: Wow. Bon voilà, tout le monde est là, vous aussi, profitez-en, appelez-nous, laissez-nous vos messages, vous avez envie de parler d'un truc, vous avez un problème à gérer, vous voulez avoir un coup de main, je sais pas, un problème à gérer, vous voulez des solutions, vous voulez vous taper un délire avec nous, on est là jusqu'à minuit, un truc à raconter, vous arrivez quelque chose et vous voulez le partager avec tout le monde parce que vous savez pas comment gérer l'histoire. Ou savez pas qui en parlait, eh bien on est là tous ensemble jusqu'à
4: exact.
0: Minuit. C'est notre radio libre et il est là également. Je ne l'ai pas présenté, mais je le salue. Le docteur Romano est arrivé. Eh oui.
1: Eh oui, je vous dis bonsoir.
0: Bonsoir docteur. Salut, comment ça va?
3: Bah ça va bien.
0: Alors il y a un cucu en vrac, le cucu de Samy à gérer ce soir.
3: Je vais m'en occuper. Bah.
1: C'est incroyable.
4: Ouais, d'un coup, mais chelou.
0: Mais c'est que c'est parce que c'est jeudi. Ça tombe bien.
1: En fait, je pense que le docteur Romano c'est ton fantasme.
3: Ça va débloquer un truc.
4: Mais c'est quoi, ça te brûle?
1: Ah mais d'un coup, genre j'ai trop mal. Ouais.
0: Mal au cul. À force de faire du vélo, c'est dingue ça. Et Médeline est là aussi. Si, bonjour Médeline.
4: Elle est gentille.
0: Ouais. Elle vous dit bonsoir. Bonsoir. Bon, qu'est-ce qu'on va faire ce soir? Le problème du mois, tiens, parce qu'il y a le docteur Romano.
3: Eh ben oui, je suis pas là pour enfiler des perles, comme on dit.
0: Exactement.
4: Ah ouais, c'est ça.
0: Problème du mois à gérer.
4: Des glaçons.
0: On ira ce soir faire un tour sur les réseaux pour retrouver les gens qui ont des soucis personnels. Hein. Et des soucis psychologiques.
3: Allez,
0: et même
3: un sixième, il y a Marie dedans.
0: Et même
4: et
0: même des soucis sexuels, parce que c'est quand même la base du problème du mois. Ils sont sur les réseaux, on les découvre tous les jeudis. Ils ont des problèmes et ça nous permet de relativiser les nôtres. Vous savez, quand on a des petits problèmes, on se dit bon bah ça pourrait être pire.
4: C'est vrai.
0: La preuve tout à l'heure, problème du mois à gérer. Tu nous feras un petit sommaire du problème du
3: avec
0: mois.
3: Avec plaisir.
0: On va le faire pas trop tard. On fera notre double appel un petit peu plus tard dans la soirée, mais laissez le numéro pour les doubles appels. On a toujours besoin de récupérer des numéros et puis besoin d'écouter les Français qui ont sans doute des trucs à nous dire, comme tous les soirs. Petit moment de détente, le double appel, et puis un moment de tension et un moment sérieux, puisque je voulais annoncer ce soir, clash de la drague dès le début de la radio libre.
3: Eh
0: oui, le clash de la drague d'hier, on le fait aujourd'hui.
3: C'est ça.
0: On est vraiment des oufs sur Skyrock.
3: Oui.
0: Et ouais, notre clash de la drague à retrouver avec donc Cédric.
3: Celui de demain, on le fera mi-août.
0: Non, mais
3: on décale un peu les trucs.
0: Quand je dis qu'il y a toujours des surprises, hein, des surprises tous les soirs.
3: Ah, bah bon, hier, il y avait urgence.
0: Bon, clash de la drague, c'est dans un l'instant. C'est quoi vos méthodes, Cédric? Bah, Romano,
5: moi,
0: vous avez
5: la méthode du dentiste, moi.
0: Méthode du dentiste pour Cédric.
3: Ah, t'as changé par rapport à hier.
4: Bah non, il a dit.
3: Ah, c'était ça hier.
0: Ouais, méthode du dentiste, oui.
3: Ah ouais, bah moi, je fais toujours la méthode de la piscine, moi.
0: Méthode de la piscine parce que.
3: Ah bah, il fait beau, il fait chaud, il fait.
5: On vote pas Romano, non.
0: Voilà, il fait beau, il fait chaud. Et donc, méthode piscine d'un côté, méthode dentiste de l'autre.
5: Ouais.
0: Vous avez des méthodes de drague, vous pouvez nous dire. Eh, il y a un truc marrant, d'ailleurs, je vois le message de Roxane du 49 qui nous dit: je vous écoutais ce matin, mais j'étais avec les collègues de travail, j'ai pas pu vous contacter, mais je voulais vous parler de mon pire date. Laisse ton numéro de téléphone si tu veux en parler en direct avec nous. On a parlé des dates ce matin. Et le pire date que tu avais eu, c'était avec un gars. Au bout de 10 minutes, il commençait déjà à me mettre la main sur la cuisse et à remonter entre les cuisses.
5: Ah, était chaud, lui.
3: Bah après, ça dépend ce que vous aviez prévu au départ via les réseaux, par téléphone.
4: Si tu vois. Ouais, enfin, tu rencontres la meuf et tout ça, tu vas pas.
3: Bah, des fois, tu sais, ça va vite. Hein. Moi, par exemple, avec Mamouta, on a été boire un coup.
0: Ouais, et après, vous êtes allé tirer un coup.
3: Ah, bah, non, mais c'était prévu, tu vois, on se voyait pour baiser.
0: Ouais. Après, c'est vrai que c'est peut-être, elle a peut-être pas envie de le faire en public non plus, même si t'as dealé ça, t'as pas envie de
3: faire caresser la cuisse. Ça va, la cuisse, c'est pas non plus.
0: Tu te fais caresser la cuisse.
4: Ah, non, mais le mec te touche.
5: Bah, c'est un peu direct, ouais.
0: C'est un peu
5: direct.
3: Ça dépend, c'est normal. La mèche chauffée de ouf sur les réseaux, bah.
0: Roxane, tu nous en dis plus, tu nous laisses ton numéro. Et vous aussi, si vous voulez passer dans la radio libre, laissez-nous bien vos numéros de téléphone. Et on en reparle, en direct avec vous. Tiens, pendant, on va saluer Kylian qui arrive avec nous là en direct. Bonjour Kylian.
3: Ouais, Kiki.
6: Bonjour.
0: Salut. Hein.
3: Salut Kylian.
0: Kylian, t'es en direct d'Agen, toi, c'est ça?
6: C'est ça, ouais.
0: Mais sois le bienvenu sur Skyrock, Kiki. On va t'écouter parce que t'as envie de nous parler d'un truc et t'as besoin d'un petit coup de main d'après ce que tu nous as dit.
6: Donc, ouais.
0: Petit coup de main pour toi. Et juste par rapport aux dates, tu fais des dates avec des meufs, toi, Kylian?
6: Ça dépend.
0: Et quand tu fais un date, c'est le truc dont on parlait ce matin, est-ce que c'est toi qui paye? On parlait de qui paye, garçon ou fille, ce matin?
6: Moitié.
0: Tu fais 50-50,
4: toi? Ouais, je trouve que c'est bien, moi.
0: C'est la tendance du 50-50.
4: Bah ouais.
0: Ouais, parce qu'on a eu
3: quand même, vas-y, moi je paye. Bon, ça dépend où on va.
0: Moi, j'aime bien. Tu vois, toutes les mauvaises langues qui ce matin disaient que t'étais une grosse radasse.
3: Non, mais je sais pas, ça me mettrait mal à l'aise quand même de dire à la meuf.
4: On partage?
3: Ouais, c'est horrible, quoi.
0: Bravo Romano, tu vois, t'es beaucoup moins radin que que t'en as l'air.
3: Non, mais après, ça dépend. Si la meuf, elle bouffe comme une vache. 50-50.
0: Elle bouffe comme une vache.
3: Si la meuf, on va dans un resto, vas-y, elle prend deux plats, deux entrées, deux desserts, digestif, 3 litres de vin.
4: Ouais, toi, quand t'es invité, quoi.
3: Genre, il est clair et net que là, ouais, je vais peut-être pas payer tout entier.
5: Non, moi, j'ai une technique quand t'invites une meuf au restaurant la première fois que tu sais pas si elle va essayer de te michetonner ou pas.
0: Ouais.
5: C'est-à-dire que je l'emmène dans un restaurant où je connais
3: déjà,
5: pas.
3: Mais moi, ça.
0: Moi, je me pose pas la question.
3: Ouais, mais déjà, ouais, si c'est les meufs, elles sont cheloues, tout
5: ça. Bah non, parce que tu peux ne pas savoir.
3: Bah non, mais bon.
5: Bah si, une meuf, tu la connais pas, gros, dis pas non.
0: Bah, essaye de te michetonner, c'est pas en lui offrant un verre.
3: Moi, ça m'a jamais traversé.
5: Bah non, mais tu vas manger avec une meuf, et si la meuf, elle commence à commander caviar.
3: Bah oui, mais moi, déjà,
0: je. Caviar, mais moi, je veux pas dans des endroits où il y a du caviar.
3: Non, mais ouais,
5: il y en a un peu partout.
0: C'est quoi ta vie, toi?
3: Non, mais t'es complètement perché,
0: man. Tu te prends pour le festival de Cannes, non?
5: Bah non, mais tu vas sur Paris, il y a plein de restaurants avec du caviar, c'est pas des restaurants de ouf. Non mais tu me fais au kebab, c'est normal qu'il n'y a pas de caviar.
0: Mais Cédric, vous invitez des meufs dans des endroits où il y a du caviar? Attends, bon, question, tiens, petit tour d'équipe rapide pour savoir si Cédric est complètement en dehors de la réalité. Complètement satellisé. Ouais, mais la vie, c'est pas Paris, man.
5: Romano, s'il te plaît.
0: L'autre, c'est un Parisien.
3: Tu prends pour DJ Khaled.
5: Genre, Cariole, elle mange pas de caviar, gros mytho.
0: Tu te prends pour.
3: Non, mais sauf que c'est ma meuf depuis un paquet d'années.
4: Mais ça a dit, il a pas tort. Il y a McDo qui avait fait un truc avec le caviar, là.
3: Oui, non, mais il fait une fois dans l'année, tu vois.
0: Mais je fais pas mes dates au McDo non plus.
4: Ouais, non, mais je te remercie.
0: Samy, est-ce que tu fais des dates dans des endroits où il y a du caviar?
7: Non, honnêtement, jamais.
0: T'as jamais fait?
5: Non, jamais. T'as pas regardé la carte?
0: Non, mais t'es complètement. Parce que t'as pas regardé la carte? Mais tu crois qu'il y a du caviar chez les
5: mecs? Non, je parle pas d'inviter le mec dans un bar, je parle même dans un restaurant déjà.
0: Non, mais
5: tu commences pas de la même manière.
0: T'es ravagé, mec. Perché, mec.
5: Je suis perché.
0: Est-ce que je suis perché?
5: T'es complètement à l'ouest, gros.
0: Attendez, dites-nous, parce que là, je fais des témoignages. Vous invitez des meufs pour votre premier date avec un truc avec du caviar. Bon, bah dites-nous, Guigui.
5: Bah, sur Paris, ouais.
0: Est-ce que tu invites tes meufs dans un endroit où il y a du caviar?
7: S'il n'y a pas de caviar, j'y vais pas, moi. C'est aussi simple que ça.
0: Tu vois, Guigui, il est comme toi, Cédric. Toi, c'est moi qui suis complètement con.
5: Hein,
0: toi aussi, t'es con, Romano, je vais te le dire.
5: Non, mais c'est quand la dernière fois que t'as invité une meuf dans un restaurant, vas-y, pour la draguer?
0: Bah, l'été dernier.
5: Quand?
0: L'été dernier.
3: Bon, bah, si c'est en Italie, ça se trouve, il y a des pizzas.
4: Il n'y a pas de caviar.
0: Bah, non, il n'y a pas de caviar, non.
4: Ah, c'est ça.
3: Il y a des pizzas et des pâtes. Il y a la mozzarella.
0: Il
3: y a des polpettes.
0: Karim, toi, je te vois bien inviter des meufs dans les endroits où il y a du caviar, toi.
7: Ouais, évidemment.
0: Bah, évite comme Guy.
4: C'est bien son style.
0: S'il n'y a pas de caviar, tu vas pas.
3: Le caviar, il sort de mon cul, moi.
4: Oh, là.
3: que tu veux du caviar.
7: C'est que je voulais dire, je me suis dit c'est trop tôt là.
4: Oh putain. Mais moi je vais vous dire un truc, moi si je fais si je fais un date avec quelqu'un, je préfère payer ma part parce que je me sens redevable.
0: Toi, ouais, il y a pas mal de filles qui l'ont dit ça.
3: Ah, et puis Marie avec ce qu'elle picole.
4: Ah, c'est clair, déjà le gars, je paye
3: la partie boisson.
0: Non, non, elle laisse payer la partie boisson, le mec il a plus de thune derrière.
4: C'est clair.
0: Bon, Kylian, est-ce que tu invites tes meufs dans un endroit où il y a du caviar, toi?
6: Non, jamais.
0: Non, ah, étonnant. Ah, mais t'es un gros ringard, dis donc. Je vais te le dire, on est des gros ringos. Eh ouais, mais Deline, toi aussi tu veux du caviar.
5: Ah, mais dis fou, il fait genre, il comprend pas ce que je vais dire, vas-y.
0: Non, mais j'ai compris, Cédric. Mais excuse-moi de ne jamais avoir invité une meuf à manger du caviar lors du premier date.
5: Ah, putain, on va faire le con,
0: ouais, on va s'en prier au cul.
5: Tu vas sur Paris, tu sais très bien que sur Paris, il y a plein de restaurants, il y a des
0: clients. Mais la vie, c'est pas Paris, man.
5: Bah, t'habites où?
0: Bah, j'habite à Courbevoie, moi.
5: Ouais,
0: Courbevoie,
5: c'est Paris, quoi. Une meuf, tu dragues une meuf, tu l'habites à Paris, dans un petit restaurant sympa. Bah oui. C'est plus, bah, ça fait plus rêver. Après, tu dis, ouais, je t'invite à Courbevoie, tu vois.
0: Dangereux, le caviar, Cédric. Non. Après, il t'en reste entre les dents, c'est pas hyper séduisant. Message de Marjorie sur l'appli Skyrock.
5: J'aime pas le mal, le caviar.
0: Après, la meuf, elle te fait des sourires, elle a des guillemets.
3: Ouais, c'est un sourire de luxe.
0: Ah, bah oui,
5: c'est ça. Non, apparemment, il y avait une mode où des mecs, ils mettaient des feuilles d'or, sur de la.
7: Ça, c'est courant, non?
5: Bah, pas partout, non, mais dans les restaurants, tu sais, turcs de viande.
0: Pas à Paris, les Turcs de Paris.
7: C'était la grande mode.
5: C'était la grande mode, et les mecs, ils vendaient ça à des prix de ouf, tu vois.
3: Bon, en tout cas, non, bref, ça, pour moi, c'est un gros truc de ringard et de blaireau, quoi.
5: Bah, ça va, parce qu'en fait, ça change pas.
3: Ah, mais
5: le coup,
3: je suis désolé,
0: Je comprends rien, toi. Mais t'es un gros. Mais
3: ça
0: Romain,
3: change pas
5: ça change pas.
3: Non, non, mais après, c'est mon avis. Après, ceux qui le font, bah, grand bien leur fin. À la limite, les plus forts, c'est les restos. Hein, s'ils arrivent à trouver des clients assez cons pour payer ça.
5: J'ai un pote à moi, je vois qu'un restaurant à Courbevoie. Justement, et il le fait, c'est dans son restaurant. Il me fait la viande, je te jure. Et en plus, un restaurant de viande qui est archi cher. Et à la base, il vend, je sais pas, les 100 balles. Là, il le vend avec la feuille d'or. Juste parce qu'il a ramené sur un chariot avec de la musique.
3: Non, mais
5: de
3: c'est
5: la,
3: juste pour les trous du cul.
4: Ah ouais, ça raconte truc de... avec la feuille.
3: Non, mais c'est pour les trous du cul.
5: C'est les mecs qui mettent sur
3: Snap. Ouais. Devant les autres, c'est tout.
4: Et combien?
5: Non, devant les meufs et devant les. Et donc,
3: non, mais voilà, disait, ouais, mais déjà. Ouais.
5: La feuille d'or, ça, le paquet de feuilles d'or, la ça le coûte entre 2 et 4 euros. Et lui, il vend ça à 750
0: balles. Mais moi, tu sais, là, je comprends les meufs.
4: 750 balles pour bouffer un morceau de viande.
3: Non, mais si je te dis, c'est.
5: Ah, jure, c'est un truc.
3: Mais je trouve que c'est tellement un truc de blaireau.
5: Mais ça changerait en plus, hein.
0: Tu sais, les meufs qui michetonnent un mec qui les invite là-dedans, moi, je comprends. Parce qu'elle doit se dire, le mec, il est tellement con, il paye 750 balles un morceau de bidoche, comme on le disait ce matin, un cadavre de vache.
7: Ah non, mais c'est de la merde.
3: Ah oui, comme dirait Sandrine Rousseau.
0: Oui, oui. Donc il paye un cadavre de vache, 750 euros.
4: Moi,
0: je suis une meuf, je le michetonne.
7: T'es une vieille michetonneuse, gros, parce que tu michetonnes de la viande, c'est claqué. Achète, michetonne autre chose.
0: Mais je pense que s'ils t'offrent ça, tu peux le michetonner sur autre chose.
4: Non, mais ouais, je pense que tu veux dire
5: ce qu'ils font, c'est au restaurant, après le truc le plus cher, toujours, tu vois.
4: Sans ouais, mais si bah, tu l'emmènes dans un truc où.
3: Bah, déjà, moi je prends un truc que j'aime.
0: Moi je prends un truc qui me plaît, moi aussi, en général.
7: Parce
0: au
7: que
0: resto,
7: la feuille d'or, ça va flinguer ta cuisson de la viande.
5: Non, mais c'est dégueulasse.
3: Non, mais en plus, ouais, mais je vois pas l'intérêt, tu sais,
5: ça change rien.
3: À part pour se la raconter.
5: C'est le luxe, c'est le luxe.
3: Ouais, non, mais c'est le luxe,
5: c'est le haut de gamme.
3: Non, mais c'est le luxe, c'est la viande. C'est le luxe des blaireaux. Pour connaître des gens très très riches, je peux dire, les gens très très riches, déjà ils ont
7: pas ça.
3: Déjà,
7: ils mangent que de l'or sans la viande, je crois.
3: Ouais, c'est ça, ils bouffent des lingots d'or. Le problème, c'est en fait les dents.
0: C'est ça. Bon, en tout cas, pour Roxane, c'est vrai que t'as eu un premier date qui déchire, le mec qui te met la main sur la cuisse au bout de 10 minutes. Après, tout dépend ce que vous aviez décidé, mais a priori, ça t'a choqué. Donc, tu t'attendais pas à ça, toi, Roxane.
3: Alors, ouais, mais attends.
0: Parlez-nous de vos premiers dates et dites-nous si vous payez tout ou pas. D'ailleurs, je voulais faire un tour d'équipe. Oui, tu voulais dire, Romano.
3: Non, mais Cédric, du coup, nous a pas donné sa méthode.
5: Ouais, parce que du coup, il se fout de ma gueule depuis tard.
0: Ah ouais, ta méthode, Cédric, excuse-moi. Ta méthode de dentiste.
5: Je l'amène dans un restaurant où je connais le parking.
0: Ah, pardon, non, je crois que c'était la méthode du clash.
3: Non, la méthode pour. C'est quoi d'ailleurs? Ta méthode de quoi d'ailleurs?
5: C'est peut-être se faire michonner par une meuf au premier rendez-vous. Donc, ce que je fais, c'est que je l'amène dans un restaurant où je connais le patron. Et le mec, je le connais bien. Donc, je lui dis, je fais quand je viens avec une nouvelle meuf, si je te fais un petit signe ou je te préviens avant ou j'envoie un message d'ailleurs, je fais à partir de tel plat, donc les plats les plus chers, je fais, tu dis qu'il y en a plus.
0: D'accord.
5: La meuf, si elle veut commander un truc super cher. Ouais. Bah, si j'y arrivais, une meuf, elle a voulu demander, elle dit, ah, désolé, j'en ai plus. Et quand il l'a amené sur une autre table, il dit, ouais, bah, il l'avait commandé depuis longtemps, tu vois.
0: Ouais, bah, c'est ça, il l'avait prévu, il l'avait même commandé, il l'avait appelé avant.
5: Non, il l'avait pas appelé, mais si la meuf, elle demande, tu dis ça, il dit, ouais, c'était commandé.
0: Non, pas mal.
3: C'est sûr, il respecte ça, la perte.
4: Non, mais après, si tu l'emmènes dans un resto où c'est hyper cher, tu vois, les plats et tout ça, je pense que tu voulais dire, Difool. C'est-à-dire que si le mec, déjà, il t'emmène là-dedans, c'est qu'il. Mais non, mais il veut lâcher de la thune et tout ça, donc, michto.
0: Ouais, et les meufs, comme tu disais, Marie, vous aimez pas vous faire acheter. À part les michetots qui adorent ça, hein, mais
4: moi, je suis
0: la,
4: comme ça.
0: La majeure partie des meufs, vous qui nous écoutez, je suis sûr que vous êtes en majorité comme ça, vous aimez pas vous faire acheter.
4: Non, mais c'est ça, t'es pas redevable, quoi.
0: Donc toi, alors on revient à l'histoire des dates. Si vous avez des dates dont vous voulez nous parler, on en parlait ce matin, vous pouvez nous les laisser vos messages. C'est 65% des Français qui estiment, on a appris ça dans le morning ce matin, que l'homme doit payer au premier date, au premier rendez-vous. C'est l'homme qui paye. Ça, c'est pour les Français en général. Moi, je suis plutôt, ça fait old school. D'ailleurs, toi, Kylian, tu me disais que toi, tu fais 50-50. Mais moi je suis plutôt ça moi.
7: Ouais, mais à un moment donné faut savoir gros, soit on est égaux, soit on l'est pas mal.
0: Merci Karim.
7: Ouais, non mais c'est vrai gros.
4: Non mais après tu peux inviter quelqu'un.
0: Ouais mais moi je préfère le premier date, je trouve que c'est voilà, je l'invite, je paye.
4: Bah, je sais pas moi quand je bouffe avec Diffoul ou Cédric par exemple, il m'invite même Romano d'ailleurs.
3: Merci de le dire Marie.
0: Mais Romano ta réputation de radin est en train de partir en couille ce soir.
4: Non mais c'est pas un date mais c'est vrai que
3: non mais bon des fois je paye, oui ça se fait.
0: Tiens, il y a
3: pas non plus très souvent hein mais ça m'arrive de payer, ça malheureusement. Même l'été, le resto de mon pote, ça m'arrive de payer, vrai. Malheureusement.
0: Pas de chance.
4: Ah, putain.
0: Bon, alors on va t'écouter, Kylian.
3: Kylian a une femme, elle casse les couilles. Avant, j'étais toujours gratuit.
0: C'est une grosse radasse.
3: Non, mais l'année. Bon, c'est vrai qu'à l'époque, il faisait beaucoup de cadeaux. Je suis pas sûr que d'ailleurs, il gagnait beaucoup d'oseille au final. Mais.
4: Ah, il a su plein de trucs.
3: Déjà, nous, quand on achète une bouteille de vin, en général, la deuxième, voire la troisième, était gratuite.
4: Ah, bah ouais, forcément.
3: Mais ça, c'est fini. Tu sais, maintenant, elle nous.
0: C'est trois pour le prix de deux. Bon, dans un instant, on aura donc Matt qui arrive avec nous. Matt qui a 45 ans dans le 57. Salut à toi, Matt. Bonjour, Matt.
8: Matt. Allô, oui.
0: Oui, ah, bonjour.
8: Salut les gars.
0: Salut à toi,
3: salut
0: Matt.
3: L'équipe. Salut Matt.
0: Donc problème de couple, gros problème de couple à gérer. On va t'aider. On va t'aider dans un instant.
3: C'est quoi le problème? Elle ne bouffe que du caviar.
0: Voilà, normal. Ah, parce qu'elle habite à Paris. À Paris, on mange que du caviar.
5: Non, pas du caviar, mais les restaurants sympas, un peu festifs.
3: Tu manges quoi? Caviar et langouste.
5: Ah non, moi j'aime pas.
0: Langouste.
5: Non, le caviar, j'aime pas chez moi. C'est pas du tout mon truc. Caviar, les huîtres.
0: Moi j'aime pas le caviar. Moi non plus pareil.
5: Ouais, non.
3: C'est bon quand même.
4: C'est
3: pas le truc que tu bouffes tous les jours, mais c'est quand même.
0: Je sais pas, le caviar pour moi c'est du sel. Ah, et les huîtres pour moi c'est un molar.
5: Tu sais, ils mettent du caviar dans tous les plats maintenant. Ils font des caviar avec des pâtes.
0: Mais même au McDo, elle disait la Marie. Oui, c'est vrai, moi je dois dire où je vais. Moi j'ai pas de caviar dans tous les plats. D'ailleurs, s'ils mettent caviar, j'en prends pas parce que j'aime pas ça. Tu payes le premier date, toi, Matt? Et après, on va t'écouter. On écoute Kylian aussi. Premier date, c'est toi?
8: Ça dépend.
0: C'est quoi? 50-50, ça dépend de quoi?
8: Ça vaut le, si ça vaut le coup, je paye, sinon non.
0: Ah, tout dépend
4: c'est
0: de la
4: quoi,
0: tête.
4: Si ça vaut le coup.
0: Ça dépend de la tête de la meuf.
4: C'est horrible.
0: Ça dépend de la meuf.
8: C'est pas horrible, non, ça dépend du feeling, c'est tout. Ouais.
0: D'accord, au feeling. Bon.
3: Mais c'est quoi, genre tu payes quand t'es sûr de pouvoir la baiser?
0: C'est ça le
8: exactement.
0: Feeling.
8: Ah,
0: c'est ça le
3: non,
0: feeling.
3: Mais, tu vois, t'as mis le doigt dessus. Non, mais ça se tient.
4: Pour moi, c'est clair.
3: Tiens, franchement, je serais pas loin de
0: la. Feeling, je la baise, je paye. Feeling, non. Je la baise pas, je paye pas.
3: Non, mais c'est vrai que c'est. Non, mais franchement, c'est une bonne technique. Je serais pas loin voilà. De te rejoindre. Même je te rejoins, tiens.
0: Bon, bouge pas, Matt. Tu vas nous expliquer ce qui t'arrive dans ton couple. Bon, il y a des trucs pas faciles à gérer. Ben, on est là pour vous aider tous les soirs. N'hésitez pas à nous appeler. Et Kylian, toi, tu nous appelais pour quoi? T'es à Agen et t'as quel âge? 15 ans, toi, Kylian, ça?
6: C'est ça, exactement.
0: Alors, dis-nous.
6: Ben, je t'appelle parce que j'ai un problème. J'aime ma collègue, mais je sais pas comment l'expliquer, genre.
0: C'est
6: ma
0: collègue, ça veut dire camarade de classe?
6: Non, pote.
0: Pote, d'accord, pote, collègue, ouais. Ok. Et tu sais pas comment lui. Ouais, c'est compliqué. Donc, c'est camarade, ouais. Juste camarade, pote, ou alors ami.
4: Ouais.
6: Pote d'enfance.
0: Pote
4: ah,
0: d'enfance.
4: Ouais, c'est ça.
0: Donc, tu la classes plus dans la catégorie ami. Que dans la catégorie pote que tu vois tous les jours.
4: Mais comme c'est un pote d'enfance, ça fait longtemps que tu la vois comme sexué, on va dire.
0: Sexué.
4: Bah ouais, sexué, c'est-à-dire que tu peux avoir un ami, tu vois, qui n'est pas sexué. Et du coup, tu te dis, ouais, je peux peut-être me le choper, tu vois.
0: Est-ce que tu la vois comme une amie sexuée?
6: Ouais, depuis une semaine, on peut dire un truc comme ça, ouais.
4: À qu'une semaine, c'était arrivé comme ça.
0: Mais il y a quoi? Comme une envie de chier, c'est ça.
4: Non, mais c'est chelou.
0: Ça a été quoi le flash?
6: Je sais pas, peut-être plus d'attention, un truc comme ça, je pense.
0: D'accord, ça c'est marrant que ce soit arrivé, d'un
3: t'as
0: coup.
3: T'as quel âge,
0: comme
3: toi
0: ça. 15.
6: Oui.
3: Ouais. T'as déjà eu des meufs avant?
6: Oui.
0: Ouais. Très bien. Ah ouais, mais. Donc, sortir avec une amie, c'est risqué quand
3: même.
0: Non,
3: mais peut-être qu'avec l'âge, j'ai devenu de plus en plus bonne.
0: Message de sonar.
7: Il y en a, ouais.
0: Oui, vous grandissez.
7: Il y en a aussi qui viennent claquer avec l'âge.
0: Et puis vous grandissez aussi, donc forcément.
4: Ouais, mais d'un coup, c'est bizarre, tu vois, ça vient un petit à petit en général quand c'est un ami ou une amie.
3: Non, mais on va dire que ça fait une semaine que t'es à fond dessus, quoi.
0: Ouais, c'est ça.
6: Voilà.
0: Oui, à mon avis, avant, tu. Tu connais le risque. Le risque, c'est que, vous.
4: Ça casse tout.
0: Tu lui demandes et que ça casse tout dès le début. Tu lui demandes et que ça marche, donc vous sortez ensemble. Et puis après, il y a une petite embrouille. Et puis c'est fini. Et puis c'est plus ton ami. Et c'est même plus ta meuf. Donc c'est plus rien. Et puis le risque de rien demander, tu la laisses venir et t'attends que ça vienne.
4: Ah, moi,
6: ouais, je sais pas quoi faire.
0: Qu'est-ce que tu trouves ça chelou, Marie?
4: Je trouve ça chelou quand tu grandis avec quelqu'un et tout ça. Moi, je trouve ça un petit peu bizarre. Après, elle est célibataire, elle?
3: Quoi, vous avez, c'est le même âge, c'est pas comme c'est si t'as vu naître la meuf que tu vas niquer.
7: C'est pas sa sœur, c'est pas, tu sais, c'est pas ça. Non, mais Marie, elle dit ça, genre, vous avez grandi ensemble, c'est comme ta sœur de cœur.
4: Bah, moi, ce que je trouve.
7: C'est pas ta sœur, t'en as rien à branler.
0: Je trouve chelou.
4: Ce que je trouve chelou, c'est quand on grandit ensemble et tout ça, je trouve ça bizarre que du jour au lendemain, tu vois, tu te dises.
0: Bah non, parce que tu grandis. Quand t'as 10 ans, quand t'as 10 ans et que t'as 15 ans, il s'est passé des choses.
3: Bah oui, puis déjà.
0: Les poils, le zizi qui pousse.
3: Non mais non, puis ouais, tu commences à avoir envie du désir quoi.
7: Non,
3: ouais.
7: Et puis peut-être que les choses
3: que t'avais pas quand t'avais 8 ans par exemple.
7: Peut-être que les sentiments, ça vient pas du jour au lendemain, c'est petit à petit jusqu'au jour où tu sais ils s'en rendent vraiment compte,
4: ça,
7: tu vois.
4: C'est plus logique.
7: Mais ouais. C'est pas possible qu'il y ait des sentiments comme ça aujourd'hui je t'aime pas et demain je t'aime, je suis fou amoureux de toi, non.
0: Ouais, ça vient petit à
7: c'est
0: petit.
7: C'est avec le temps,
0: ouais.
7: Oui.
0: Bon, tu sais qu'on a eu de belles histoires hein, dans le Radio Libre de couples qui se sont créés et qui ont tenu. Après, bon, on a eu aussi le contraire. Mais après avoir une longue période d'amitié, des amis qui sont sortis ensemble, je crois qu'on a même eu un témoignage il n'y a pas très longtemps, quoi. Il y a une semaine, 15 jours, c'était ou un message qu'on lisait ou un témoignage en direct, je ne me rappelle plus. Mais on avait une belle histoire, ou c'était le matin, d'un couple qui s'était créé comme ça, amis. Ça dérape et puis ça devient une histoire d'amour.
4: Alors, moi, tu te connais bien. Hein.
0: T'en connais beaucoup, toi, Karim ?
7: Bah, c'est pas arrivé là dernièrement à Sonia Roland.
4: Sonia Roland.
0: Non, c'est François Hollande, ouais, et Sonia Roland, une ouais, ex-Miss France.
7: Ça lui est arrivé là dernièrement. Elle s'est mise en couple avec son meilleur ami de l'époque parce qu'en fait, il la connaît trop bien, ils se connaissent trop bien. Et donc
4: ouais, bon, ils avaient eu une petite histoire il y a quelques années, effectivement, et ils se connaissent depuis plus de 20 ans. Ouais.
0: Putain, mais ils sont, t'as vu comme ils sont forts sur le gossip et les stars dans l'équipe, Karim et Marie.
4: Fais-toi
0: une rubrique comme Jérém Star.
7: Ouais, super, on va mettre un bain.
0: Super, voilà.
4: C'est vrai, ils sont mariés à
3: Un mix des deux. Et Jordan Deluxe.
0: Oh, c'est moi.
7: Non, j'ai vu le vidéo d'Aquababe, il se prend pour une Kyra un peu, non ?
0: Ah bon ?
7: L'autre fois, il parlait de son embrouille avec Maïs, il disait ouais, non, avec Maïs, dans le bon, t'as vu, on est dans le bon, moi et Maïs, t'as vu.
3: Non, mais ils sont réconciliés.
7: Non, mais il parlait
0: réconcilié.
7: Comme une Kyra, frère, tu sais, il faisait la Kyra.
3: Non, mais là, il a fait s'embrouiller avec, je sais pas comment ils s'appellent, les mecs, là, un espèce de groupe de. Voilà, de gens, on va dire.
4: On est bien avancé avec tes infos.
3: Et le mec, il était debout, il fait ouais, tu vas me sucer les balls, tu sais, parce qu'il se prend un peu pour un américain.
7: Ah, les balls.
0: Ah, une Kyra américaine, un thug donc, à quoi
3: ouais, je vais t'éteindre et tout.
4: Putain.
5: Non, mais je crois qu'il traîne avec 2-3 Kyra et depuis.
7: Ouais, il se prend pour une Kyra.
3: Ah, je sais pas, ouais. je suis pas trop.
0: Moi, je suis pas. Non, mais c'est intéressant d'avoir des nouvelles comme ça, ouais. Alors, qu'est-ce que vous voulez faire, Kylian ? Tu sens qu'il y a moyen ? Tu sens qu'elle aussi. C'est le genre de truc qu'on arrive à sentir, ça, parfois.
6: Mais je sais pas trop, mais j'ai peur que ça casse notre amitié.
3: Ah, bah, c'est le risque.
4: Ah, ouais. C'est certain.
7: Ah, oui.
0: Mais la vie est un risque.
4: Mais est-ce qu'elle est en couple ? C'est quoi ? Tu connais forcément ses histoires d'amour.
0: Et célib.
4: Et depuis longtemps ?
6: Depuis 3 semaines, en moins.
0: Ah bah c'est pour ça que ça t'est passé, c'est pour ça que ça vient d'arriver ton truc là.
4: Ah ouais, c'est
0: tu t'es dit elle est libre, je vais en profiter. Voilà. Ouais. Est-ce que vous êtes déjà sorti ou vécu une histoire avec une amie ou un ami? Dites-nous, qu'est-ce que vous conseillez à Kylian? Est-ce que ça vous est arrivé, Guigui? Guigui se met tout nu, il est tout excité. Alors, Guigui, donc.
9: Ouais, je suis trop excité.
0: C'est parce qu'on va faire le problème du mois.
9: Ah, et il y a le clash aussi en plus, donc là, ça fait beaucoup.
0: Il y a le clash. Tiens, on fait le clash là tout de suite. On a dit qu'on le fera en début de Radio Libre. On va le faire là maintenant. T'es déjà sorti avec une amie, une meuf qui était ton amie?
9: Non, pour le coup, non.
0: Jamais.
9: Dès qu'il y a eu un truc, en fait, ça a démarré dès qu'on a fait connaissance, qu'on a parlé.
3: Tu l'as démarré direct.
0: Ouais,
9: laisse tomber.
3: Elle a craqué. Elle a monté sur ta bite.
7: C'est un démarreur.
9: Franchement, là, ça envoyait du lourd, mais
3: tu as démarré la vulve.
0: Et voilà.
4: C'est
9: le gros beauf.
0: Ouais, mais beauf, mais chaud quand même.
9: Ouais, mais chaud du ouf.
0: Avec une amie, moi, ami proche, pour meilleur ami du monde, non, mais une super bonne pote, oui.
4: Ouais, quelqu'un que tu connaissais.
0: Et moi, c'est ça, tu vois, quand on disait si ça s'arrête ça va tout casser, bah pas forcément, parce que moi je m'entends encore bien avec elle est marrante, elle est cool, donc moi j'ai encore de bons rapports avec elle. Ça
4: ouais, mais c'est pas évident, c'est à double tranchant cette affaire.
9: Ça dépend.
0: Donc Kylian, après moi je lui ai pas demandé, elle m'a pas demandé, ça s'est fait tout seul, hein. On a pas fait un
3: c'est
0: date,
3: ça d'avoir du sexe à pile,
0: ouais. Ouais, puis on avait un peu bu ce soir là mais bon, ça a permis de démarrer le truc.
4: Bah après
0: sympa.
4: Faut voir si la nana, tu vois, elle est
3: il faut déjà que tu vois si tu lui plais, quoi.
0: Oui, c'est ça, on va déjà faire ça, ouais.
3: C'est la première étape.
0: Karim, Samy, vous avez déjà eu un plan avec une de vos amies?
3: Alors pas de relation, mais j'ai déjà eu une relation sexuelle, ouais,
0: mais pas de relation amoureuse.
3: Non, pas de relation.
0: Est-ce que ça a cassé l'amitié?
3: En fait, au début on s'était pas dit juste c'est un plan cul, on a essayé, tu vois. En fait, très rapidement, on s'est contenté juste de ce genre de relation.
0: Ouais.
3: Ça a absolument pas cassé l'amitié.
0: Ah, vous êtes encore potes aujourd'hui?
4: C'est une fois.
3: Non, deux fois.
4: Bah vas-y, bah ouais. Essayé, et deux fois, et après, plus rien.
3: Comment ?
4: Deux fois et après plus rien.
3: Ouais, en fait, c'est une première fois, tu rentres de soirée, hop, t'essayes.
0: Ah, toi aussi, l'alcool.
3: Ouais, il se passe plus rien. Un mois plus tard, re-soirée, re-t'essayes.
10: Et en fait, après, plus jamais rien. Ouais. Et on en a plus jamais reparlé, par contre.
0: Et, ah ouais, et, quand, vous voyez, et quand vous voyez, vous êtes pas gêné.
10: Tabou. Genre, ça fait
4: 15 ans. Et tous les potes sont au courant.
10: Belle lurette. Pas grand monde, non.
4: Et ta meuf, elle est au courant?
10: Ma meuf, elle est au courant, ouais.
4: Okay.
10: Bon, après c'est un truc de il y a longtemps, tu vois, donc.
4: Ouais, non mais bien sûr.
0: Mais toi, Cédric de baiser des amis,
10: ça peut arriver. Hein,
0: non,
10: c'est...
0: non, t'as jamais fait.
9: Non, je crois pas. Non.
0: Parce qu'il y avait, on m'a parlé d'un ami que tu kiffais grave. D'ailleurs, tu vas le retrouver dans un instant dans le clash de la drague. T'as jamais essayé d'aller un peu plus loin?
9: Non, jamais. Pourtant le soir dans le parking, on se rapproche, mais non.
0: Ah.
3: Donc quoi, il se rapproche de moi précisément.
0: Et maintenant il recule.
9: C'est toi à chaque fois. Tu viens, on y va.
3: Bah tu viens, on y va. Parce que
9: encore hier soir à minuit, le mec qui me dit quoi? Il me dit bon, tu viens, on y va.
3: Bah tu viens, on y va. Tu sais, j'attends la soirée.
9: Après c'est moi.
0: Bah vas-y,
3: soir je me débat, je partirai comme une merde et.
9: Casse-toi comme une merde que t'es. Ouais.
3: Ouais. Et après il est vexé.
0: Il est vexé. Bah,
9: non.
3: C'est pas ce que tu veux. Hein.
9: Je m'en fous, moi, tu te casses.
0: Bon, Kylian.
3: Ah, bah, je vais pas dormir là, ouais, je te comprends.
4: Très sympa.
0: Si vous avez des témoignages là-dessus, vous pouvez nous dire, allez-y, 41759, skyrock.fm et l'appli Skyrock. Moi, si tu veux mon conseil à moi après dans l'équipe, si vous êtes pas d'accord, vous aussi, si vous nous écoutez et que vous êtes pas d'accord, vous nous dites. Moi, je laisserai faire les choses et j'attendrai qu'il y ait un petit déclic.
4: Parce que ouais,
0: moi,
4: mais si t'attends,
0: je suis pas du genre à demander les trucs. Ça, c'est moi ce que je ferais. Après, ce que je te conseillerais de faire, c'est autant demander, comme ça t'as pas de regret. Mais moi, demander, j'y arrive, je suis pas sûr d'y arriver.
4: Non, mais il faut être fin en fait. Faut simplement lui dire, voilà, en fait, tu serais ma femme parfaite, tu vois. T'essaies de tâter un peu le terrain.
10: C'est pas très fin ça, c'est lui dire.
4: Non, mais tu peux le dire comme ça,
0: tu vois. Tu peux y aller cash, oui.
4: Tu mets un mignonne.
3: Non, mais bon, tu vas pas lui dire, ouais, est-ce que tu veux sortir avec moi?
10: Non, mais fais comme Guigui, fais un petit mot, est-ce que tu veux sortir avec moi?
9: Mais ça, c'est une bonne idée, tu vois.
0: Super, bah c'est une de tes idées, Guigui.
3: Alors, tu lui dis, cash, tu lui dis, est-ce que tu es tant que je te démarre?
10: Tu m'appelles le démarreur.
0: Qu'est-ce que t'en penses, Kylian? On a évoqué toutes les possibilités. Tu te mets dans quelle case? T'en penses quoi?
6: Je vais voir s'il y a un déclic. Si je vois qu'il n'y a pas grand chose, je vais. Alors, je vois aussi. Si c'est le premier pas, si je vois il y a, ça bouge pas trop.
10: Et Kylian, si tu lui parles genre que comme quoi genre toi t'es un peu en kiff, tu sais, tu dis pas que c'est elle, mais tu dis ouais putain en ce moment je suis sur une meuf, tout, j'aimerais bien la gérer, voir si elle ça la rend un peu jalouse ou pas, si ça la fait chier ou pas.
6: Pas bête, t'es pas bête.
10: Tu vois, comme ça, si tu vois que ça l'a fait chier, c'est peut-être kiffe un petit peu. Donc
3: moi, si elle s'en bat les couilles, c'est que c'est mal barré.
0: Ouais, c'est vrai que c'est pas con, ça peut être un test.
10: Ouais,
0: ça peut être un petit test. Il y a Tony qui voulait réagir aussi, parce qu'il y a plein de messages, il y a plein de coups de fil. Tony, il est en ligne avec nous, justement, tiens.
11: Salut tout le monde.
0: Tony, Denis, bonjour Tony.
10: Salut Tony.
11: C'est Anissa.
0: T'as 32 ans, Tony, c'est ça. Et tu voulais réagir par rapport à Kylian.
11: Ouais, c'est exactement ça. Parce que moi, il m'est arrivé la même chose. Moi, je suis allé jusqu'au bout de. Jusqu'au bout, on a couché ensemble.
0: Ouais.
11: En gros, je la fais courte, on s'est connus à 13 ans, on est devenus inséparables, vraiment, comme on va dire, frères et sœurs.
0: Ok.
11: Et vers 18-19 ans, et en fait, donc on traînait ensemble, et en fait, juste à cette période-là, elle était célibataire, j'étais célibataire, et un soir, on a fait un apéro que tous les deux chez elle, et ça a fini...
4: L'alcool.
3: Ça a fini au lit.
0: Mais putain, mais c'est vrai, l'alcool, regarde, moi, mon histoire. Bon, on n'était pas non plus complètement bourré, mais bon, ça a aidé un peu. Samy, pareil, avec ton ami, là.
9: Exactement, moi, ça a complètement aidé.
0: Bah. Et si vous buvez avec des amis, faites gaffe, ça se termine au lit, ça.
4: Putain. Et ça s'est passé comment, en fait?
11: Ben, en fait, ça s'est passé tranquillement. On était dans le salon, on se buvait l'apéro, et après...
0: En mangeant du caviar.
11: non, pas autant. Non, des chips. On l'a fait plus simple.
0: T'es un gros ringard, t'es pas un parisien, tu manges pas de caviar.
9: À Nice, il y en a du caviar aussi, t'inquiète.
0: Ah, bah, Nice, il y a du caviar.
9: Mais du fou, il y a au moins 100 restaurants qui vendent du caviar.
0: 100 000.
9: Non, au moins une centaine,
0: Non, mais peut-être, mais bon, j'y vais pas.
9: Ah, non, sûr.
0: Bah oui, mais j'y vais pas. C'est pas...
10: Peut-être qu'on fait pas gaffe aussi, vu que tu.
0: Ah, ouais, bon, oui. Bon, alors oui, tu disais, donc tu étais sur le canapé, t'as mangé des chips.
11: Ouais, donc du coup, on buvait l'apéro, on s'est rapprochés, on a commencé à. Bah, parler, à discuter. Après, il était tard dans la soirée, on s'est mis un film, on s'est mis l'un contre l'autre.
0: Mmh.
11: Enfin, et après, bon, bah, après, on a senti que, bah, en fait, bon, on se plaisait et on est passé à l'acte, tu vois.
4: Il y avait une attirance. Mais donc, en fait,
0: ça s'est fait un peu tout seul, ce que je disais, ce que je ferais moi, je laisserais faire les choses.
11: Mais le truc qui a été bizarre, c'est que quand on a fini, bon, bah, à la base, c'était prévu que je dorme chez elle. Donc, bon, on a fait
0: ce qu'on a fait.
11: Ouais, en tant qu'ami, hein, il y avait, comme c'était ma meilleure amie, on l'avait déjà fait plusieurs fois.
0: Ouais.
11: Mais bon, là, bon, bref. Et lors de mec, quand on s'est réveillé, en fait, on a vu que, ben voilà, on avait juste l'envie de coucher l'un avec l'autre. Mais en fait, c'est pas allé plus loin.
0: Mais vous étiez gêné quand vous êtes réveillés tous les deux?
11: Non, pas du tout, non. Mais moi, c'est, la petite parenthèse, moi, ça m'est arrivé des fois, je rentrais chez elle. Donc quand on était plus jeune, quand elle vivait chez sa mère, elle était sous la douche. Je rentrais dans la salle de bain, je la voyais à poil, je tapais la conversation, je sortais. Et
10: mais du coup, tu l'as niqué qu'une fois ou plusieurs fois?
11: Ouais, une seule fois. Non, une seule fois.
4: Je trouve pas ça anormal. Hein.
11: Tu vois, on l'a fait deux fois
0: Tu lui rases les couilles, oui. Donc,
4: oui, effectivement.
3: Tu lui coupes les ongles.
0: Ouais, tu lui coupes les ongles des pieds aussi. Parce que le mec,
4: il pourrait pas niquer avec.
3: Tellement con qu'il arrive pas.
0: Il arrive pas à se couper les ongles des pieds.
11: En fait, on a couché ensemble. Mais le fait qu'on ait couché ensemble, bon, le lendemain, ça s'est bien passé. Mmh. Mais en fait, il y a eu comme une cassure, en fait, quelque part. On était toujours proches.
0: Ah, bon, c'est bizarre, oui.
11: Après, la vie fait que chacun prend des chemins différents. Mais on pense que d'avoir passé cette barrière, en fait,
0: ah, oui.
11: Ça a cassé...
4: C'est l'histoire de la séduction.
0: Oui, tu changes de statut.
11: Ouais, ça a cassé, pas sur le moment... Mais avec les mois futurs, ça a cassé un petit truc.
0: Ah, quand t'es ami, tu passes comme tu disais à un autre
11: statut. L'auditeur, il est ami avec cette fille depuis combien de temps déjà?
0: Tout petit, hein, t'as dit, Kylian, non, c'est ça?
11: Il a quel âge?
0: Il a 15 ans, Kylian.
3: 15 ans, Kylian.
0: C'est ça, c'est tout petit, depuis tout petit, vous connaissez.
11: À 15 ans, il va y faire quoi? Vous voulez une belle?
3: Ça dépend. Déjà, attends donc que ça démarre. Hein.
0: Ouais. À 15 ans, rappelle-toi, Tony. Bon, t'as 32 ans, bon, c'est vrai que ça fait un petit moment. Mais je sais pas, à 15 ans, quand t'étais amoureux, t'as des sentiments comme quand t'es amoureux après.
4: Après,
0: on
4: va savoir, t'as déjà niqué.
0: Ah, Romano, il s'est déjà. Regarde, avec Poki Pu, quand elle t'a dit qu'elle voulait se faire sauter par un autre. T'étais désespéré en boule sur le lit en train de pleurer.
3: Non, je vois pas trop quel est le rapport.
0: Bah, si, ça veut dire que t'avais de gros sentiments, malgré le fait que t'étais 15-16 ans.
3: J'étais amoureux d'elle.
0: Bah voilà. Moi, je pense qu'à 15 ans, quand t'es amoureux, t'as les mêmes phases pareilles, quoi.
4: Mais après, peut-être, t'as jamais fait l'amour et du coup, tu te dis, j'ai ma meilleure amie sous le coude et peut-être que c'est là, t'as besoin de niquer, non?
0: Non, je pense que Kylian, je sens pas le mec, je sens pas je sens pas le charreau qui a envie de baiser, Kylian. Toi, t'as plutôt envie d'avoir une histoire d'amour avec elle, d'avoir une petite copine, quoi.
6: Voilà, sérieuse, quoi, demander, quoi.
0: Mais je sens que t'es un mec, sérieux. Qu'est-ce qu'il y a, Romano? Tu tournes.
3: Le prochain son,
0: j'ai dit Nono la Grinta.
3: Voilà.
0: J'avais promis de mettre Nono la Grinta. Oh, parce que tu me faisais un tourniquet avec la main.
3: C'est
0: ouais.
3: C'est ça, et on tourne.
0: Ça tourne. Kylian, il y a plusieurs solutions. Si vous avez des témoignages là-dessus, allez-y, vous nous dites. Netfist, pardon. Très joli pseudo également. Salut Netfist. Qui nous dit, moi je réagis, la technique que je lui donnais, elle va être bien. Eh bien, vous avez des techniques, vous nous les envoyez. Ou alors vous laissez vos numéros, on vous rappelle juste derrière. Tony, donc tu regrettes ou pas d'avoir couché avec elle au final?
11: Non, on regrette pas parce qu'on voulait. Mmh. En fait, on voulait. Sur le moment, on avait envie.
0: D'accord. Non, mais tu peux avoir envie et puis faire un truc et puis tu le regrettes. Ouais, tu le regrettes juste derrière.
11: Non. Bah, si
3: tant mieux.
0: Tant mieux. Je te dis ça parce qu'il y a Yol du 31 qui lui a couché une fois comme ça avec sa meilleure amie. Juste après, ça n'a plus jamais été pareil. On n'arrivait plus à se dire les choses et au final, notre amitié s'est terminée. On se déteste pas, mais c'est comme ça. Ouais, donc ça, c'est vrai que ça change. Par exemple. Marie, tu coucherais avec, je sais pas moi, je vais prendre quelqu'un au hasard, Guigui.
3: Yes.
0: Est-ce que ça... Ah, excuse-moi, Guigui, je t'ai excité tout.
3: Il est chaud là.
0: Est-ce que ça changerait votre rapport?
4: Non mais c'est pas possible.
0: Pourquoi tu pourrais?
3: Pourquoi c'est pas possible?
0: Bah alors j'en prends un autre.
4: Mon meilleur ami, pourquoi?

0: Laisser trace, c'est ça, non?
1: Ouais, non, non, c'est des, ouais, c'est des grosses claques et le frapper aux couilles, quoi.
0: Ah, lui fout des coups de pied dans les couilles.
2: Non, mais ouais, t'as exactement. Pas eu peur de te dire c'est un taré, peut-être demain il va porter plainte ou je ne sais quoi, tu vois. Enfin, moi,
3: non, t'as
2: pas.
3: Les preuves, t'as les images, t'as les photos,
1: ouais, ouais, c'est
3: t'as,
1: pas,
3: les messages, t'as les discussions.
2: Ah oui, c'est vrai.
3: Pardon, moi je m'en ai tout en excitation.
0: Alors, tiens, pour revenir à, parce que vous avez donné votre avis, vous le faites, et ouais, les mecs, vous le faites plutôt. Regardez Jojo qui nous envoie un message qui dit moi je le fais 12 heures par jour. Ahmed qui nous envoie un message aussi qui dit 150 balles. Alors, c'était pour lécher les pompes et se faire cracher dessus. Moi, je lui crache tout ce que j'ai. Je deviens un lama. C'est le message de Dylan. Il y a Coco aussi qui le fait.
3: Ah, ouais. Moi, je bois 3 litres d'eau avant pour bien lui arroser la gueule.
2: Oh.
3: Bon, mais tu sais qu'il y a eu un message de Nassim qui disait ça. Ouais. Nassim, il a déjà fait avec des mecs où j'essaie de l'appeler, mais il répond pas. Il a dit qu'il buvait genre 2-3 litres d'eau juste avant pour comme ça, il lui pisse bien dessus. Quoi.
4: Et comme ça, c'est bien.
3: Histoire, tu vois, que le client se satisfait. Le client est roi quand même.
2: Mais moi, je voulais.
0: Noah, il le fait. Samir, il le fait. Victor, il le fait. Vous êtes grave.
3: Moi, je voulais demander un truc à. Et toi, ta sexualité, oui. Tu te considères comment? Tu te considères hétéro, homo, bi?
0: Ah ouais, t'as une meuf ou pas?
1: Moi, je me considère bi et ouais, j'ai une meuf.
0: Ah, t'es bi, toi, d'accord. Mais pourquoi tu te considères bi?
1: Bi refoulé, quoi.
0: Ah, t'as jamais rien fait avec des mecs?
1: Si, j'ai déjà fait, mais en gros, c'est pas su plus que ça, quoi.
0: T'as fait quoi avec des mecs?
1: Se faire sucer, ce genre de choses, quoi.
0: D'accord, et t'as pas sucé, t'es toujours actif, toi?
1: Ouais, exactement.
2: D'accord. Et ta meuf,
0: mais donc, attends, juste un truc. T'as du plaisir quand même à faire ça avec les mecs?
3: Je pense pas.
1: Bah, à certains moments, en fait, oui, il y a une forme d'excitation, mais en fait, ça m'arrive, ça. La dernière fois, ça m'est arrivé.
0: Et Marie, ouais, c'est pas mal ta question.
2: Ouais, je demandais, ouais, ta meuf, elle est au courant de ce que tu fais?
1: Bah, non, justement, et en fait, c'est ça aussi, et pourquoi je demandais conseil, c'est pour arrêter tout ça, et il faut surtout pas qu'elle le sache, quoi.
0: Donc, question pour vous, les meufs, vous apprenez que votre mec, il fait ça? Avec des mecs, est-ce que ça vous bloque ou vous dites juste c'est pour l'argent, il a raison, il pisse sur un mec, voilà. Non, parce que sexuellement tu le touches pas, il te touche pas.
1: Bah c'est ça, mais après lui il me touche rapidement, mais
2: c'est hyper pervers.
0: Mais il touche quoi? Il touche la bite?
1: Ouais, c'est ça, il me touche la bite, mais après t'as juste à le gifler et lui dire enlève ta main, quoi.
0: Ah d'accord, ouais, donc il touche la bite, tu dis non, c'est pas bien.
2: Ah, moi j'ai une autre question. Est-ce que tu t'as pris vraiment goût à ce truc-là, et comment tu fais l'amour avec ta meuf derrière? Est-ce que ça te manque, tu vois, d'être dominateur comme tu l'es?
0: Ah, est-ce que t'es dominateur dans ton couple?
1: Non, pour le coup, enfin ouais, je suis dominateur au lit, mais après c'est pas du tout au même niveau, tu vois.
0: Tu pisses pas dessus,
1: non. Je fais vraiment la part des choses, et surtout, ouais, exactement. Et
3: non, mais la principale motivation de ce truc, c'est l'oseille.
0: Ah oui, je pense.
1: Ouais, c'est exactement, c'est l'argent, ouais.
0: Alors, 700 balles maintenant, nouvelle question, puisque j'avais beaucoup voté avec ma question d'avant. Sondage Express. Les gars, pour 700 balles, il y a un mec qui vous dit j'aimerais que tu me pisses dessus, que tu me fousses des grosses baffes. C'est ça que tu lui fais en gros, hein, c'est ça?
1: Bah en fait, quand je suis arrivé directement dans la chambre, là j'étais un peu plus chaud parce que forcément il y avait 700 euros. Donc directement, je lui ai dit de se mettre à poil.
0: Ouais.
1: Donc il s'est foutu tout nu, il s'est mis à quatre pattes. Je l'ai mis en fait dans la douche, pardon, de la salle de bain de l'hôtel.
3: Ah, parce que j'allais dire, sinon il y a un supplément de nettoyage quand même. Si tu fais ça sur la moquette.
1: Ça me regarde pas, ça, je m'en fous.
3: Donc,
1: du coup, ouais, je l'ai mis dans la douche. En fait, je l'ai pissé dessus. Il était en train de se branler pendant que je l'ai pissé dessus. Et après, je lui ai dit de se laver. Donc, il s'est mis un coup d'eau. Après, il est revenu dans la chambre. Du coup, il était à quatre pattes. Et pareil, en fait,
0: il marche à quatre pattes.
1: Ouais, c'est ça. Je lui disais de marcher à quatre pattes et il avait l'argent dans sa bouche.
0: J'ai mis
1: l'argent
0: dans sa bouche. Le mec vient de se faire pisser dessus. Il s'est lavé. Il est sorti de la douche. Il marche à quatre pattes et met l'argent dans la bouche.
3: Il est gentil.
0: Imaginez la scène.
3: Mais t'imagines le gueux
0: surréaliste.
3: Ah, moi, je te vois, Diffoul, t'es surexcité surtout.
0: Ah ouais, moi, ça
2: va. Non, mais il a
0: réussi.
3: On prend le contact.
0: Est-ce que vous le feriez, ça?
4: Non, ouais, quand même. Non, je rigole, c'est le mec.
0: Non, mais à la place d'Amine, est-ce que on vous file 700 balles?
4: Ah, oui, mais pas à la place du gars, oui, encore moins. Oui, ça, c'est
0: ah, bah, tu peux. Si t'as envie.
4: Non.
0: Donc, on a trouvé un nouveau money slave pour toi, Amine.
4: On va te connecter avec la vie. Vous êtes des ouf.
0: Bon, est-ce que tu le ferais?
4: Jamais, même pour 1 million, je le fais.
0: Pour 1 million? Pour 1 million, je le fais.
4: Ah, non.
0: 1 million, je pisse dessus. Je pense que je chie dessus pour 1 million.
4: 1 million d'euros, les gars.
0: Non, mais Samy, 1 million, tu le fais.
4: Bien sûr. Ah, faire ça avec un mec, non.
3: Ah, mais 1 million, tu pisses dessus.
2: Ah, je sais pas.
3: Tu pisses sur un mec, t'as 1 million. Bah, écoute, vas-y, moi, je prends ta place.
4: Ah, vas-y, pareil.
0: Ah, bah, je suis présent.
3: Un peu tard, la place est prise.
0: J'ai dit en premier, moi.
5: 1 million, je le fais deux fois même.
4: Ah, mais je le fais 100 fois, moi, 1 million.
3: Mais 1000 fois, je fais tous les jours 1 million.
0: Ouais, je te dis, je chie dessus pour un million.
3: Pareil, gros.
0: Bon, alors pour 700 balles, vous le faites oui ou non?
3: Non, non, non.
4: Ah, c'est plus un million, les
0: 700 balles, tu fais pas, Karim.
3: C'est plus un million, là. Ça a baissé un petit peu.
0: Mais 700 balles, c'est pas mal quand même.
3: Ouais, mais non, non.
0: Non, mais non plus, je ferais pas.

0: 700 balles,
1: non. 700 balles, Romano, tu fais, toi?
2: Non, à l'heure actuelle, je te dirais non parce que j'ai pas de problème
3: parce
2: d'argent.
3: Parce que t'es plein trait, quoi.
1: Ouais, mais c'est vrai que ça dépend si t'as des problèmes de thunes ou pas. Parce que c'est vrai, moi non plus. Donc
2: je sais pas. J'aurais peut-être un petit salaire et je galérerais. Je me dirais, vas-y, 700 balles au
3: final. C'est un complément, ouais.
1: Plus 700 facile. Balles, et écoute, tu le fais une fois par semaine, tu te fais plus qu'un SMIC.
3: Ah, tu le fais juste deux fois par mois, gros, t'es bien.
2: Bah, même une fois, tu vois, ça arrondit les fins de mois, quoi.
4: Non, mais t'as tout à fait raison.
2: Donc, tu vois, à l'heure actuelle, non. Je suis en difficulté financière, je me dis, ouais, vas-y, c'est quand même 700 balles au final, pris facilement.
1: Il y a Noé qui hallucine, il dit, mais il y a vraiment des gens qui disent non. Il y en a plein qui le feraient. Ah, bon, le fric pue quand même la piste, nous dit Maxence, 16 ans.
5: Non, le fric, il était OK.
1: C'est partagé dans l'équipe, Guy, t'as pas dit?
6: Non, moi je vois ce que veut dire Romano, c'est sûr que quand t'as un bon salaire, tu t'y vas pas. Mais du coup, moi je vais y aller.
1: Même pour 500 balles, je le fais pour dame. C'est toi, Marie, tu fais ou pas?
4: Non, moi en fait.
1: Il y a un mec qui dit sois ma maîtresse.
4: Non, mais moi j'aurai un problème en fait. J'aurai un problème de conscience.
2: D'alcoolisme, non.
4: Non, de conscience. Non, je t'assure. En fait, je pourrais pas. Je kifferais absolument pas pisser sur quelqu'un déjà.
1: Bah, moi non plus, je kifferais pas.
6: Ah, mais là, tu kiffes pas. Non,
2: on va dire, c'est comme un job.
1: Tu peux kiffer les 700
4: alors,
1: balles.
4: Après, pour un million, là, je peux le faire, tu vois. Mais les 700 balles, non, je le ferais pas.
1: Y'a que Samy qui le fait pas pour un million.
6: Non, je sais pas, ouais. En fait, ça me met tellement mal à l'aise.
2: Non, mais par contre, pour un million, même sans problème d'argent, j'y vais quand même.
1: Ah, tu vois, ça change. Tu voulais, donc tu voulais demander aux meufs qui nous écoutent. C'était quoi ta question, Amine?
5: Bah, en fait, moi, c'était plus par rapport à toute cette situation parce que je rejoins un peu la Marie pour le coup. Même si je le fais et qu'à certains moments, je peux avoir une graine de folie, entre guillemets, je peux être un peu d'excitation. Jusqu'à la fin des séances, entre guillemets, bah, je me sens super mal. Et je me sens aussi super mal par rapport à ma meuf, quoi. Mais derrière, encore une fois, ça fait de l'argent facile. Et
1: si ta meuf, elle apprend ça, tu penses que c'est fini?
5: Ah oui, ouais,
1: même
5: clairement.
1: Si tu dis c'est pour de l'argent facile.
5: Ah ouais, non, rien à foutre. Ouais.
4: Non, mais ouais, okay, forcément, elle va mal le prendre.
2: Là, t'as plus, une meuf qui te dit ouais, c'est super, continue. Faut la trouver celle-là.
4: Mais, ou alors tu fais ce truc-là, mais au début, t'en parles avec ta meuf.
1: Ouais, je pense que dans ce sens-là, c'est plus simple. Ouais.
5: Ah, mais vois, la connaissance, en fait, elle est hyper soft. Ça veut dire.
1: Elle va te prendre pour un gueudin.
5: Ah oui, là, vraiment, mais pour la schizophrénie, la folie à l'état pur.
1: Ça fait combien de temps que t'es avec ta meuf, tu nous as dit?
5: Ça fait 3 ans.
1: 3 ans. Ah ouais, donc c'est vraiment une partie cachée de toi, quoi.
4: Et tu
5: ouais,
4: vis avec?
5: Ouais, exactement, ouais, on vit ensemble. Ouais, en
2: plus, mais là t'as déjà pris un prochain rendez-vous, pardon, avec le mec?
5: Non, parce que...
3: Ça te donne envie, c'est
2: vrai. Ah, grave, là.
5: En gros, ses envies grossissent et là, ça me dégoûte un peu plus. Là, c'est, en fait,
1: parce qu'il veut aller de plus en plus loin.
5: Il veut que je le baisse, quoi.
1: Ah ouais, de toute façon, oui. Il va être soumis jusqu'au bout. Moi, je pensais qu'il allait demander le
5: c'est
1: caca.
5: Ça, aussi, il y a aussi le délire scatophile, quoi.
2: Mais ce gars-là, il a quel âge?
1: 32.
5: Il a 32.
2: Mais tu sais ce qu'il fait dans la vie?
1: Dis pas son métier, dis pas mon blaze.
4: Il travaille en banque.
5: Il travaille en banque, ouais.
2: Mais il est marié? Il est quoi? Il est hétéro, gay?
5: Non, il est bi et il est pas marié. Il a pas d'enfant.
1: Okay. Est-ce que ta copine, elle voit cet argent? C'est la canaise qui pose la question. Quand c'est du jour au lendemain, il a plus d'argent de poche, elle voit peut-être que ton mode de vie change, non? Elle s'est rendu compte de rien.
5: Non, justement, en gros, vu que c'est de l'espèce, cet argent-là, je l'utilise que pour moi, et dans le sens, quand nous on fait des trucs ensemble, bah, je paye en carte bleue.
1: D'accord.
5: En carte bleue classique.
2: Alors, on va dire, c'est de l'argent de poche, quoi.
5: Mm-hmm. Ouais, c'est ça.
2: Non, mais puis après, ça dépend. T'as un bon salaire ou.
5: Bah, en fait, ouais, c'est même pas une question d'argent, dans le sens où oui, j'ai plutôt un bon salaire, etc. Mais en fait, c'est encore une fois, c'est vraiment de l'argent facile. Là, c'est le point de vue économique, quoi.
4: Ouais, okay. Ouais, d'accord. Mais. Attends, j'ai une autre question.
2: Marie, tu sais que tu n'es pas obligé de dire à chaque fois j'ai une question, tu peux la poser directement.
4: Je fais attention.
1: Alors, attention, je vous préviens, je vais parler. Attention, je parle.
2: Alors, je crois que tu as une question.
1: Là, je pose ma question.
4: Tu crois que tu vas pouvoir arrêter ce truc-là? Et est-ce que mon autre question, c'est.
1: Ah, bah, j'ai encore une autre question.
4: Est-ce que tu en as parlé à ton entourage, à un pote ou.
1: Ah, ouais, il y a des gens à qui t'as.
5: Non, bah, personne ne le sait. Et pourtant, j'ai un meilleur pote à qui vraiment je dis tout de A à Z. Mais ça, je l'ai gardé que pour moi.
1: Ça t'a pas dit, ouais.
4: Et tu vas pouvoir t'arrêter, là, d'avoir de la thune un petit peu en liquide et tout ça, parce qu'on peut pas dire l'argent facile, c'est bizarre.
5: Bah, en fait, clairement, je sais pas, c'est vraiment, je suis tombé dans le piège de l'argent facile.
2: Bah, le problème, c'est que ce genre de truc, t'y prends vite goût, quoi.
1: Après, bon, à part t'être fait toucher les couilles. Y a pas, toi, t'as pas de rapport sexuel avec.
2: Ouais, mais bon, là, le problème qu'il y a, c'est que après, là, la prochaine étape, c'est que le mec, il veut se faire enculer, quoi. Donc,
5: ouais, c'est ça, exactement.
2: Soit
1: tu peux lui dire non, hein.
2: Soit tu trouves un autre pigeon.
5: Oui, bien sûr. Ouais.
2: Mais bon, il faut recommencer le taf depuis le début. Parce que lui, ouais, mais le mec, ça va plus lui suffire, tu vois. Pisser dessus, le mec.
1: Je te dis, il va se faire chier dessus, moi.
2: Non, mais le mec, ouais, il veut de plus en plus hard.
1: En fait,
2: je pense
1: baiser,
2: que.
1: Ouais.
2: finalement, je pense, des mecs comme toi, tu sais, il n'y a peut-être pas non plus 10 000 qui acceptent les délires de ce genre-là, tu vois. Parce que là, tout le monde, la majorité dit, ouais, moi je le fais.
1: Il y a plein de messages, oui.
5: Non, mais ouais, confronté, c'est ça, après, c'est le.
2: Oui, quand t'es vraiment devant l'acte, je pense que il y a peut-être là t'en perds déjà quelques-uns quoi.
1: Il y a Dej 25.
5: Ouais, c'est ça exactement.
1: Dej 25 qui nous laisse un message. Attention, oh là là, Amine, catastrophe. Je suis la meuf d'Amine. Qu'il se rassure, sa valise est prête sur le palier. Dej 25 qui a 47 ans. Je savais pas que ta meuf avait 47 ans.
5: Non, moi, je savais pas non plus, elle m'a menti, donc c'est pas grave.
1: T'as menti, tu vois, chaque os, bon. La confiance est brisée pour Tristan, là, sur l'appli Skyrock, si j'apprends ça de mon mec.
2: Ah oui, parce que là, bon, la confiance, elle est pas entamée, ouais, je sais pas. Donc, non, mais il vaut mieux qu'elle le sache jamais.
1: Ouais. Maxime voulait réagir, tu vas te retrouver dans un instant, Maxime. Maxime en direct du 63. Tu es cashmaster ou money slave, ou tu voulais juste donner ton avis, Maxime?
0: Alors moi j'aurais aimé être money slave, justement ça m'intéresse. Moi s'il faut se faire de l'argent comme ça, moi je suis preneur.
2: Tu veux cash master?
1: Alors fais gaffe parce que toi tu vas te retrouver à quatre pattes en train de te faire pisser dessus, Maxime. Oui,
2: attention, avec des billets dans la bouche.
1: Avec des billets dans la bouche.
0: Ça c'est pour Cédric ça.
1: Ah ouais, on gagne même.
6: Ah bah grave.
2: Oh regardez-moi avec mes cuettes.
1: Ah ouais, j'ai vu, t'as fait des couettes tout à l'heure.
6: Ah bah grave.
1: Donc ouais, toi t'aimerais bien être cash master, c'est ça que tu veux dire, Maxime?
0: Ah mais ouais, mais de ouf, attends, tu te rends compte, genre 150 euros en 15 minutes?
1: Ouais, ça c'est juste pour le début, c'était quoi la première fois? Tu lui léchais les pompes et tu lui crachais... Non, il te léchait les pompes et tu lui crachais dessus.
0: Ouais, exactement, ouais. Mais imagine, tu fais ça, genre, tu prends ce travail-là, là, de cash master. Ouais. Tu prends un boulot comme n'importe quel autre, comme celui que je fais en tant qu'agent de sécurité. Moi je fais 12 heures par jour, tu fais ça 12 heures par jour, mais tu te rends compte de l'argent que tu fais?
1: Bah après,
5: trouver les personnes.
1: Il y en a pas beaucoup, mais c'est dur à trouver.
5: Non. Bah c'est dur à trouver dans le sens où il y en a qui parlent beaucoup aussi, tu vois, c'est dans les deux sens. Et il y en a par rapport à l'argent, enfin les mecs c'est pas
2: si... Ouais, il faut quand même avoir, parce que le mec il a quand même des moyens, parce que tu vois là,
5: ouais,
2: 700 balles pour se faire pisser dessus, bon...
5: Oh, il a des moyens.
2: C'est pas à la portée de tout le monde non plus, hein.
5: Bah c'est ça, et surtout quelqu'un qui accepte de prendre un hôtel, bah en fait comme...
1: Il cherche Maxime. Attends Maxime, bouge pas, on va y revenir.
2: Chaud Maxime, ouais.
1: Vous avez deux minutes tous les deux, le temps qu'on écoute PLK. On prépare le problème du mois aussi. Et puis on parle de tout ce que vous voulez jusqu'à minuit. Hein. On aura des réactions aussi pour Matt avec notre Sauvons les Coupes de la soirée. Et puis Caïs qui arrive aussi. Vous êtes en direct, vous êtes sur Skyrock, vous réagissez. Et les filles, j'aimerais bien avoir votre avis. Votre mec qui vous dit on peut avoir une vie meilleure, mais il faut que je pisse sur un gars à l'hôtel, mais il se passe rien d'autre.
2: T'imagines.
1: Vous acceptez ou pas? Dites-nous. Allez, on prend votre avis, vous nous envoyez vos messages. Et on écoute PLK tout de suite sur Skyrock, PLK et Pocahontas dans une minute, même pas.
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0: Conta sur Skyrock, on écoutait PLK. PLK en tournée avec Skyrock dans toute la France, ça va déchirer. Hein. PLK en tournée, c'est la folie. Deux stades de France.
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0: PLK, il déchire tout. Red Boy, écoutez, avant minuit sur Skyrock, notre problème du mois. Docteur, comment ça va?
2: Bah, ça va pas mal.
0: Qu'est-ce que vous pensez des Cash Masters et des Modest Slaves?
2: Bah, écoutez, si tout le monde est d'accord, hein, entre personnes adultes et consentantes, comme on dit.
0: Oui,
2: c'est vrai. Ouais,
0: oui, tu fais du mal à personne. Enfin, tu le fais ce qu'il te demande. Après, bon, ça va pas trop trop loin non plus. C'est des baffes. Enfin, ça va pas loin. Tu pisses dessus. Enfin, ouais, bon, il y a pas de traces. Le mec finit pas à l'hôpital, en gros.
2: Hein. Non, bah, bon, c'est pas plus ton plus.
0: Oui. Ah, t'as envoyé une conversation avec ton Cashmaster.
3: Ouais. Ouais, exactement, ouais.
0: Ton pseudo, c'est Wesh.
2: Ton Money Slave. C'est lui le cash. Il fallait pas dire le pseudo.
3: Ne dites pas ton pseudo à lui.
0: Ah, faut pas dire le pseudo à lui, d'accord. Ok, ouais. Donc toi, c'est Wesh et l'autre, c'est l'autre. Alors vas-y, ouais. Romano, Nilou, tiens, Cédric, fais le Money Slave et Romano, il fait le Cash Master.
4: Attends, moi je l'ai pas le truc.
2: Il est là, si, regarde. Mais là sur l'écran.
4: Je vois pas de là.
0: Bah, tu peux
2: il a 10 mètres à
0: Alice. On va bouger ton cœur. Ton corps, pardon.
2: Bouge ton cœur.
0: Bouge ton cœur. Allez, Cédric, vas-y, bouge ton cœur.
2: Non, mais allez, vas-y, lis.
4: Non, je me fais pas mettre
2: allez.
4: À la
2: bombe. Mais non, mais c'est un scénario.
0: Allez, vas-y, Romano, commence.
2: Vas-y, Guigui, fais le mode.
0: Fais Wesh.
2: Alors, non, mais moi, non, mais je fais les deux.
0: Non, ouais, si tu veux, vas-y. Vas-y, fais les deux, puis Cédric, il veut pas faire.
2: Voilà, je suis en face du 45.
4: Casse-toi.
2: Alors, attends, ok, je vois. Sale pauvre merde. Oh là, j'en peux plus, tu m'as tellement manqué. Demain, on fait pareil, t'inquiète. Oh là, tu voudrais me baiser? Ton cul de chienne, pourquoi pas, t'as kiffé, hein, t'es vraiment une putain. Hein.
4: Oh non.
2: Oh oui, maître, oh là, j'ai tellement kiffé, je suis une grosse traînée.
5: Oh, dis pas mon
2: bras. Prête à tout pour mon maître.
4: Je suis la plus grosse salope du 9-3.
0: Wow, quand même.
4: Waouh.
0: Ah ouais, donc c'est le type de conversation que t'as avec lui. Bon, c'est spécial.
3: C'est pas exactement.
0: Ah ouais. Donc ça a beaucoup excité certains.
2: Ah, le mec, il est chelou quand même.
0: Bah, il file 700 balles pour ça, en fait.
2: Ouais, non, mais c'est.
0: Et une conversation comme ça, tu la factures?
3: Non, du tout. Là, c'était le après rendez-vous. C'est pour la satisfaction client, ça.
0: D'accord.
6: Et t'as pas peur,
0: c'est ça, ouais. Satisfaction client.
6: T'as pas peur qu'il sorte un couteau, une saloperie? Parce que moi, franchement, les gens comme ça, j'ai un peu peur.
0: Les soumis, Marie.
3: Mais le goût du risque, franchement, enfin, le gain surtout, il en vaut la peine un peu.
4: Ouais, bah ça.
0: Bah Maxime. Alors toi, Maxime, ça, toi, tu te dis. Pourvu que je tombe sur un pigeon comme ça, hein.
6: Ah oui, Maxime.
7: Non, peut-être pas un pigeon, mais genre moi, s'il y a moyen de faire l'argent facile, je le fais, hein, comme Romano. Hein,
0: et par rapport à la question d'Amine, est-ce que t'as une meuf, toi, Maxime?
7: Ouais.
0: En plus, t'as le même âge qu'Amine, toi. Ça fait combien de temps que t'es avec ta meuf?
7: 4 ans.
0: 4 ans. Bah, Amine, ça fait 3, donc vous êtes pas loin. Est-ce que tu, si t'as ce genre de plan, est-ce que tu en parles à ta meuf? Comment tu gères?
7: Ah, putain, honnêtement, non, je garde ça pour moi, en vrai.
0: Tu pourras pas en parler à ta meuf?
7: Bah, alors peut-être, en vrai, je sais pas, c'est compliqué comme ça, tu vois, je la connais bien, ma meuf, hein. Mais genre, on a, tu vois, genre, pour rigoler, on a eu la discussion, genre, imagine un jour, je vends du shit, est-ce que tu restes avec moi? Elle m'a dit oui pour rigoler, mais genre là, ça dépasse les bancs.
2: Ah,
7: et puis
2: c'est vrai, c'est pareil quand même.
6: Et si votre meuf, là, vos meufs, pardon,
0: Qu'est-ce qu'il y a, Romano, j'ai des relents.
2: Excusez-moi, je vis. Je vis.
0: Tu veux penser à Dan Lair de ce matin dans le morning, la Miss France, qui quand elle parle a des relents aussi.
6: Ah merde. Ah oh, bah c'est classe. Non, et je voulais vous demander, ouais, si vos meufs font la même chose, vous seriez choqués?
7: Ouais.
0: Ah oui.
7: Oh, bonne question, Marie.
0: Eh oui, très bonne question de la Marie.
6: Ah ouais.
2: Parce que j'ai une question.
0: Oui. Ah. Alors, ouais, Amine, ta meuf, elle te dit, je fais la même chose. On me file 700 balles pour que je pisse sur un mec.
3: Non, c'est différent.
0: Et sur une meuf.
4: C'est
0: non, pour faire exactement la même chose, 700 balles pour qu'elle pisse sur une meuf.
3: Non, je pourrais pas.
0: Et toi, Maxime?
7: Ah, en vrai, toi, après, Amine, toi, t'es musulman. Enfin, genre, c'est que t'as une religion qui te.
3: Non, pas spécialement.
7: Non. En vrai, tu sais, genre, moi, je pense que dans la France à Macron, aujourd'hui, on est tous assoiffés de thunes. Genre, en vrai, tu vois. Genre, vraiment, honnêtement. Je sais pas, hein. Genre, si juste elle lui pisse dessus, elle lui fout des paves et qu'elle se fait pas baiser, y a moyen. Hein.
0: D'accord, donc
6: c'est
0: vrai que t'as pas fait ça, toi.
6: Pas, lui, en fait.
0: Vous accepteriez que votre meuf fasse ça?
2: Ah non.
0: Romano, non.
2: Non, ça va, non.
0: Guigui?
5: Non, pas du tout.
0: Non, Karim?
5: Absolument pas, même. Ah, ça me dérangerait, moi.
0: Ah, bah, avec une meuf, avec une meuf.
5: Ah non, ça me dérangerait.
0: Samy?
6: Non,
0: gros. Cédric?
4: Par téléphone, ouais, mais en réel, non.
0: Ah, par téléphone, ouais.
4: Sur qu'elle insulte des meufs.
6: Ah, moi, je dis le contraire. C'est-à-dire que si je le sais depuis le départ, si je connais le mec et qu'il me dit qu'il fait ça, bon.
0: C'est ce que disait Greta.
6: Voilà.
0: Oui, Greta disait si j'ai été mis dans la confidence, moi j'accepte.
6: Ouais.
0: Parce que 700 euros, c'est quand même 700 euros. Elle
4: dit. Ah, c'est un billet.
7: 100 balles, imagine par jour.
2: Oui, mais c'est pas par jour, hein, là.
8: Bah non, non, c'est pas par jour.
2: T'es à fond dans le truc, mais c'est pas par jour.
6: On la flotte, hein.
0: Et il y en a plein qui nous disent, c'est un super bon plan, je vais refaire mon métier à plein temps, j'en trouve 3-4 et c'est la belle vie.
8: Ouais, mais c'est pas si facile que ça, en fait, justement.
2: Mais non, et puis, comme je disais, la réalité, c'est que, vas-y, c'est quoi le pourcentage de mecs qui peuvent lâcher 700 balles comme ça, plus ta chambre d'hôtel? Je sais pas si le mec, il est du coin ou s'il fait un trajet.
8: Non, il est pas du coin.
2: Ouais, en plus, tu vois, c'est un délire. Au bas mot, ça doit lui coûter en totalité peut-être 900 000 balles, tu vois.
6: Ah mais ouais, dans ta tête,
2: c'est... Il suffit qu'il prenne un hôtel pas dégueu, tu vois. L'hôtel, tu peux vite monter à 200 balles la chambre.
0: Bah, le mec est blindé.
7: Après, s'il est banquier...
2: Ouais, bon, pour un banquier...
5: Ouais, mais il y a des banquiers, c'est pas forcément...
2: Ah, il y a des banquiers, tu vas à la
8: queue. Il n'est pas banquier, mais il travaille en banque.
2: Bah ouais, parce que les banquiers qui sont les agents bancaires, ils sont à quoi? Ils sont à 1800 balles, hein, c'est pas...
8: Ouais, non, ils touchent pas beaucoup, les agents.
6: Amine, c'est vrai.
7: Oui. Ouais, j'avais une question, genre, toi, enfin, pas une question genre en mode bizarre, mais genre physiquement, t'es comment? Genre, t'es costaud, t'es bien?
8: Non, en plus, pour le coup, j'ai même le trait du visage qui sont efféminés, mais après, je suis sec, et je suis plutôt petite taille en plus, donc.
7: Parce que moi, c'est le contraire, tu vois, je suis grand, je suis costaud de ouf.
8: Ouais.
0: Tu vas exciter les money slaves, toi, attention.
8: je pense qu'en fait, il y a les deux sorts, tu vois. Si par exemple, il y en a, ils veulent vraiment être dominés par des gros bonhommes, tu vois. Et il y en a peut-être qui en auront peur parce qu'ils vont se dire, il va me faire du mal, quoi. Alors que moi, clairement, je pourrais pas faire grand mal, quoi.
0: Bon, qu'est-ce qu'on. Bon, pour les filles, en gros, ce qui revient, c'est que ou vous acceptez pas les filles que votre mec fasse ça, ou vous acceptez, mais faut que vous soyez au courant. Mais pas le faire en cachette. Donc, malheureusement, toi, tu le fais en cachette. Mais moi, je sais pas, comme tu le fais en cachette, moi, je le dirais pas, Amine.
2: Si de toute façon, quelque part, ça s'apparente à de la prostitution, quoi.
6: Ouais. Bah oui,
0: ouais, sauf que tu donnes pas, tu vends pas ton corps.
6: C'est un truc intime.
2: Ouais, mais
6: c'est
2: intime. Tu vends ton urine quand même. C'est un petit peu.
0: C'est pas intime. C'est pas intime ton corps.
2: Je suis quand même la teub, tu vois, même si derrière tu mets une calotte.
0: Ah, il y a Blade qui vient d'arriver du 74.
2: Et pour le mec, c'est sexuel, tu vois.
0: On salue ceux qui viennent d'arriver.
8: Selon ce qu'il pouvait proposer, genre, je pourrais avoir tendance à accepter, tu vois, en fait. Donc c'est ça aussi.
0: Ah, t'as peur d'aller plus loin, toi? Tiens, tu te dis, un jour tu peux le baiser?
8: Bah, franchement, ouais.
0: Ah ouais.
2: Et pour le baiser, non, mais
0: juste pour Blade qui vient d'arriver, on parle des cash masters et des money slaves. Cash master, oui. C'est Amine. On lui file de l'argent. Enfin, c'est un mec qui file de l'argent pour lui pisser dessus.
6: Ouais.
0: Enfin, pour que toi, tu lui pisses dessus, hein. Et tu lui fous des baffes et que tu l'insultes. Et donc,
2: t'es maître et lui, il est soumis, quoi.
0: C'est ça, voilà.
2: Et c'est tarifé.
0: Oui.
2: Et, ouais, vous aviez parlé du tarot pour que tu l'encules?
8: Non, là, pas spécialement, dans le sens où, déjà, le mec, enfin, les 700 balles, enfin, voilà, encore une fois, ça reste une somme. Enfin, il est pas millionnaire non plus. Et donc en fait j'y vais petit à petit, mais par contre je sais quand lui parler, parce qu'il y a certains moments où il devient complètement fou et il prend aussi comment ça s'appelle le truc qui dilate le cul, en fait, tout simplement. Donc en fait il prend ça et à chaque fois qu'il prend ça il devient fou, et c'est dans ces moments là en fait où je peux lui prendre plein d'argent, quoi.
0: Et pour je sais pas s'il te propose c'est quelle somme pour laquelle tu t'accepterais l'enculé?
8: Franchement, je sais pas. Donc, en fait, il peut me proposer peut-être un jour 1000 balles, donc ce qui est pas très loin des 700 que je pourrais accepter, tu vois.
6: Mmh. Ouais, mais dans ces cas-là, tu préfères pas.
0: Ouais, ces cas-là, c'est de la prostitution, de la vraie, là.
6: C'est un gars de ceinture. Moi, je ferais ça à ta place. Tu sais qu'au moins, tu fous pas ta bite dedans, quoi.
8: Ouais, si l'on en a un, pourquoi pas, mais après, moi, j'y fous, hein, c'est...
0: Et ouais, mais je sais pas, dans ton cas à toi, moi, j'en parlerai pas à ma meuf, je continuerai
8: Non, non, non, bah oui,
2: clairement. Bah, sauf si t'as envie que ça s'arrête, oui.
5: C'est mieux, ouais.
8: Oui, c'est ça.
0: Ouais, mais feriez pas rien, vous.
2: Bah non, oui.
5: Je dirais pas à personne.
2: Là, tu vas au casse-pipe direct.
5: Grave.
8: Ah bah oui. Et en fait, c'est par rapport à ça, et surtout, bah, on parle d'argent facile, certes, mais après, en fait, c'est jamais vraiment facile, parce que derrière, même si pendant le moment, il y a
0: des
8: excitations, bah en fait, une fois que c'est fini, j'ai l'impression d'y laisser un peu ma personne, quoi.
0: Et pourquoi t'arrêtes pas? Oui, je comprends ce que tu veux dire.
8: Encore une fois, c'est par rapport à l'argent
0: facile, ouais, d'accord.
8: C'est vraiment l'argent facile.
0: Il y a Taz du 87 qui nous dit, moi, je me sentirais un peu comme une pute avec de l'argent sale comme ça. Ayoub qui nous laisse un message, Ayoub 24 ans, qui dit il y a même des mecs qui payent des escortes pour qu'ils leur chient dessus.
6: Ah oui.
0: C'est peut-être une prochaine étape, hein, dis donc. Hein.
5: C'est ouf.
8: C'est ça.
6: Prochaine étape. Tu le ferais?
8: Selon le montant, je pense.
0: Ouais, toi, en fait, ça dépend de ce qui va te filer.
8: En fait,
0: ouais.
8: et ça dépend aussi de mon humeur du jour. Par exemple, il y a certains moments où je lui ai déjà mis des plans. Le mec, il avait pris l'hôtel, je lui ai fait prendre l'hôtel, et le jour même, en fait, je suis même pas venu. Et parce que, genre, je me le sentais pas aujourd'hui, quoi.
6: Non, mais il est attaché à toi, le gars, en plus.
8: Il m'envoie aussi beaucoup de mails Parce que forcément il m'a envoyé des virements PayPal au départ, donc il a une adresse mail, il a une de mes adresses mail, et le mec il arrête pas de m'envoyer des mails à longueur de temps en me disant bah je t'aime, tu me manques, je suis folle, ce genre de choses.
2: Carrément l'autre.
0: Limite il fait de la peine si tu vois s'il en est là.
6: Il fait de la peine, il fait flipper.
0: Oui, pour enfin, le coup, oui, enfin, appelé de.
2: Et au niveau URSSAF, tu déclares ton argent?
0: Bien sûr.
2: Évidemment.
0: Oui, la société. Amine Cashmaster.
2: Amine Cashmaster.
0: Amine Cashmaster.
8: Et ça c'est mon activité.
0: SARL. Et bah, écoute, je sais pas, Amine, t'as vu la vie des filles, t'as vu la vie de la Marie,
6: ouais. Donc,
0: où elles aimeraient être au courant, où elles aimeraient pas du tout que leur mec fasse ça.
6: Bah là, c'est trop tard pour lui dire à ta meuf.
0: Non, mais tu peux lui dire, tiens, on m'a proposé un plan sans dire que tu vas le faire.
6: Ah ouais,
0: pour voir comment elle réagit, tu t'as le terrain.
2: Non, mais elle va dire comment t'es arrivé au point qu'un mec te propose un plan.
0: Je sais pas, mec au boulot, il y a un mec au boulot qui est venu me voir et.
6: Ouais, tu peux trouver une fin.
2: Moi, je vois pas l'intérêt d'en parler, à part la merde, tu vois.
6: Ouais, je suis d'accord.
8: Là, je vois pas l'intérêt d'en parler non plus là, c'est plus pour pour ma conscience perso en fait.
6: Non, mais le truc c'est qu'il va falloir que tu t'arrêtes un jour ou l'autre et ça va te faire tout bizarre.
2: Non, mais peut-être qu'un jour, dis-toi, peut-être qu'un jour le mec il aura plus un rond et puis il arrêtera quoi.
0: Et ça t'arrêtera toi-même.
2: Ouais, ça s'arrêtera tout seul. Hein.
8: Enfin, il est vraiment coriace dans le sens où pendant 6 mois je lui avais pas donné de nouvelles et le mec il continue à m'écrire.
0: Ça fait combien de temps que ça dure? Ah ouais, c'est bon, tu nous as pas dit ça.
8: Bah là, ça fait avec lui, ça fait je pense plus de 2 ans que je le connais maintenant.
0: Ah ouais?
8: Ouais.
0: Ouais, donc et en fait, c'est une, c'est une longue période.
8: Une énorme pause où je lui parle plus du tout, mais le mec il continue quand même à m'envoyer des mails, etc. Quoi.
0: Et te raconte sa vie intime, il se confie à toi dans ton.
8: Non, clairement, je m'en fous. Quoi.
0: Ouais, toi tu t'en fous, mais il pourrait être. Il pourrait être
2: tu veux que de l'oseille, toi.
0: Te considérer comme un espèce de confident ou.
8: Non, je lui dirais de fermer sa gueule.
0: D'accord, ouais, oui, comme tu sais, en fait, d'être Cashmaster, c'est un côté sympa. Parce que le mec, il te fait un truc, tu l'envoies brûler, l'autre, il est content.
8: Ouais, c'est ça, en fait.
2: Vas-y, vas-y, ferme ta gueule.
0: Voilà,
2: non, mais ferme ta gueule, je vais te péter une baffe.
4: Ah, je vais t'en coller.
0: Oh oui, maître, oh oui.
8: Bah, c'est ça, clairement.
0: Et il t'appelle comment? Il t'appelle Amine ou maître?
8: Non, il m'appelle maître.
0: Maître.
2: Ah, ouais.
8: Maître.
0: Oh, Cédric. Oh là, maître.
4: C'est comme ça qu'il se fait appeler, ouais.
2: Tu veux m'appeler maître?
4: T'es un buzzer,
0: tu veux croire maintenant, ils sont ton Cashmaster?
4: Tu gardes la pêche, toi.
2: Vas-y, ouais, viens, on fait
4: jamais soir, je vais te donner un euro.
2: Genre demain soir, 21h minuit, je suis ton Cashmaster.
4: T'es un buzzer, toi.
8: Je Romano.
2: Bon, je pense que je me débrouillerai bien tout seul, J'ai quelques idées pour Cédric.
6: Ah, mais fais attention à toi, le mec, il est dépendant de toi et tout, il t'envoie des messages et tout. Moi, franchement, je vais flipper.
0: Moi, je pense pas qu'il y a.
8: La seule fois où clairement j'ai flippé. C'est que, en fait, il y avait une adresse mail, mais PayPal, c'est à certains moments, c'est sécurisé, donc t'es obligé de mettre ta vraie identité. Mmh. Et en fait, le mec, il a retrouvé mon LinkedIn.
0: Oh. Ah ouais, merde.
8: Et par contre, mais en fait, ça tombait bien dans le sens où l'expérience que j'avais, en fait, elle était plus à jour. Mais le mec, après, directement, il m'a rassuré dans le sens où il m'a dit, ouais, jamais de la vie, j'en parlerai, etc. Mais il y a toujours ça.
0: Ouais, faut rester super anonyme, Amine, parce que oui, dans ce cas-là, il peut foutre le bordel dans ton couple.
2: Ouais, quoi, après, tu peux.
4: Tu imagines le bordel.
2: Après, dans l'autre sens, tu peux aussi bien le mettre dans la merde, quoi, tu vois.
0: Oui.
2: Si le mec, il veut jouer à ça, vous.
0: Oui, les banquiers, tout ça.
2: Ouais, tu vous tenez un peu par les couilles, tu vois. Le mec, derrière, il s'est fait une crasse. Tu laisses un petit message à sa banque. Bon, c'est un gros coup de pute, mais bon.
0: Non, mais s'il te fait un coup de pute.
2: Ouais, à la guerre comme à la guerre, t'envoies des screens de ce que le mec t'envoie, je pense qu'il va vite redescendre en pression.
0: Oh là, dis donc, il est où Maxime à Clermont-Ferrand? Message de 43 sur la piste Skyrock, habite dans le 43, Clermont. Ah oui, c'est juste à côté du 43 en plus.
6: Ah, Maxime
0: on t'a peut-être trouvé un money slave ce soir.
8: On a trouvé un client, Maxime.
2: Oh là, je voudrais garder l'anonymat.
0: T'habites dans le 43, toi.
4: C'est ça, t'es un ouf.
0: Bah écoute, Maxime.
9: Je suis à Chamalières.
0: À Chamalières, très bien. Écoutez, juste à côté de Clermont.
9: Discardistin.
0: Comment?
9: Giscard d'Estaing.
0: Ah oui, le président Giscard d'Estaing était maire de Chamalières, oui, c'est vrai.
9: Exactement.
0: C'est pour. C'est dans un autre siècle, là, tout ça.
6: Ouais, c'est clair.
0: Très bien. Bah écoutez, merci pour ton témoignage, c'était intéressant. Mais moi, j'ai bien les trucs chelous.
8: Comme merci
0: ça.
8: À vous, l'équipe. En tout cas, ça me fait super plaisir
0: c'est
8: de vous
0: parfait
8: avoir.
0: Pour introduire le problème du mois.
6: Faites attention à vous et faites attention à ta femme aussi, parce que si elle apprend ça, je pense que ça va être l'enfer.
0: Je trouve que c'est bien pour introduire le problème du mois, ce genre de truc.
2: Ah ouais, là, on est bien.
0: On t'embrasse, Amine, on t'envoie ton t-shirt Skyrock à la maison. Et t'as d'autres clients? Qui me posait la question.
8: Là, pour le coup, en réel, c'est le seul.
0: D'accord, ok. Et si, ouais, t'en avais d'autres téléphones.
8: Alors, avant, j'en avais d'autres virtuels, sur les réseaux.
0: Ok. Et ben, on vous embrasse tous les deux. T-shirt Skyrock pour toi, Amine, à Paris. Et pour toi, Maxime, à Chamalières.
9: Gifoul ?
0: Ouais.
9: Je voulais te poser une petite question. Est-ce que tu penses que, genre, demain, tu sais, moi, j'ai un petit. Enfin, c'est pas un problème, mais, genre, j'aimerais tenter la radio. Est-ce que tu penses que demain, tu peux me prendre à la radio libre pour essayer de me. Comment je pourrais faire de la radio un jour plus tard?
0: Ah, tu veux faire de la radio?
9: Bah en fait plus je vous écoute, je suis passé il y a très longtemps, ça remonte à des années. En fait, je me rends compte que genre je pense que je peux être quelqu'un qui peut être bon à la radio, mais je sais pas du tout comment.
0: Peut-être sympa, Maxime.
9: Ah bah nickel, trop
0: non,
9: bien.
0: Non mais c'est vrai, t'as une voix souriante, elle est sympa. Après on peut avoir des voix de merde et faire de la radio aussi.
6: Ouais,
0: hein.
6: C'est ce que j'ai dit.
0: Regarde nous par exemple, là, toi. Il y a pas de.
9: Comme la Marie, c'est ça.
0: Non mais les voix que j'aime pas à la radio, merci, après hein. C'est une question de goût. Hein. Mais c'est les mecs qui sont comme ça. Ouais, salut, ça va.
6: Mais ça c'est un ton. C'est
0: super.
6: Pas la voix,
0: j'aimerais connaître ton signe astrologique, s'il te plaît, parce que c'est quoi ton signe aujourd'hui. Enfin, tu vois, ça va super.
2: C'est le même qu'hier, connard.
6: Ah mais là tu parles du ton, c'est pas la voix,
2: J'hallucine.
0: C'est génial, ok.
2: C'est géographique.
0: J'adore, on va écouter Arène Bois dans un instant. C'est génial.
9: Arène Bois,
0: super. Non, oui, donc après, non, mais toi, t'es. Je sais pas ce qu'on peut te donner comme conseil. Tu sais, il y a plein de web radio et des trucs ouais. qu'on pouvait pas faire avant et qu'on peut faire aujourd'hui. Tu peux faire ta web radio.
9: Après... Bah, à Clermont-Ferrand, tu vois, on a un truc qui s'appelle Radio Campus.
0: Ouais, ça c'est bien les radios
2: c'est
0: de.
2: Radio des facs, là, ouais.
0: Ouais, les radios des facs, c'est pas mal ça.
6: Bah, c'est bien.
0: De trouver une radio associative.
2: La plus grande, c'est pas. Ou la première, c'est pas à Dijon.
0: Ah, de campus, mais il y en a partout des radios campus.
2: Ouais, mais je crois que la toute première, une fois de plus, c'est la Bourgogne.
4: Allez,
2: qui
4: encore.
9: Ouais, nous, on en a une à Clermont, tu vois.
2: Ah, non, mais c'est pas mal
6: mais
2: ça.
6: Mais commence par là, tu vois. Romano et Diffoul, ils ont commencé avec.
0: Moi j'étais dans une toute petite radio.
6: Ouais, voilà, c'est ça.
0: Pas toute petite radio qui marchait bien.
9: Pour arriver là où vous en êtes, faut avoir un diplôme ou pas?
0: Non, absolument pas.
2: C'est mieux de rien avoir. C'est uniquement le talent. Comme, ouais. comme tu peux l'écouter tous les jours.
0: Faut avoir un peu de chance sur ton bon endroit au bon moment, mais enfin, quand t'as envie, c'est comme tous les autres métiers.
2: C'est l'envie d'avoir envie.
0: Mais dis-moi, s'il te plaît, c'est quoi ton signe astro?
2: Je dis Gilles, mais qui est, connard?
0: Je me posais la question, là. C'est quoi ton signe astro aujourd'hui?
2: Le même qu'hier, sans doute le même que demain.
0: Ok, d'accord.
6: Voilà, bon, j'ai répondu. Les gens qui parlent pas normalement.
0: Ouais. Ok, super.
2: Dingue.
0: C'est quand qu'on écoute Rennebois?
2: Romano, qu'est-ce qu'il a, Romano?
9: Non, j'ai dit que mon rêve, ce serait d'être le prochain Romano.
2: Ouais, mais ça, déjà, c'est...
0: Non, déjà, tu vas être chauve, hein, je te
2: promets. Non, mais tu sais que c'est une mauvaise chose.
9: Pour l'école chauve, les dents en travers,
6: bugger, c'est compliqué. Raison.
2: Non, mais ouais, bah, ça, bon, après, je te disais le talent, bon, ouais. Ça, c'est...
6: Non, mais je pense que tu vas avoir raison.
0: Mais ton signe astro, c'est quoi?
2: Tu me lâches le cul, toi. Non, en fait, faut...
4: Ah, tu me lâches le cul ou pas?
2: Non, mais ça, c'est un mauvais truc que t'as dit.
0: Qui, moi?
2: Non, non, mais en fait, si faut pas être comme quelqu'un, faut être toi-même.
9: Oui, il faut avoir sa propre identité.
2: Ouais. Tu sais, ça sert à rien d'essayer de copier. Chez la copie est toujours
4: moins bien que l'original.
2: Moins bonne que l'original.
4: Bah ouais, forcément.
2: Non mais c'est pas faux ce que
0: non mais c'est vrai, t'as raison. Après on peut avoir des gens qu'on aime bien et qu'on a envie de. Enfin oui mais c'est mieux d'être soi-même.
2: Non mais
0: vrai.
2: C'est mieux d'avoir sa propre personnalité, tu vois.
0: Oui c'est vrai.
2: C'est comme ici je sais pas demain Cédric il commençait à dire exactement la même chose que toi, il fout ça ferait chelou.
0: Voilà.
4: C'est rigolo.
0: Voilà.
4: C'est rigolo, c'est ça. Ah, ça fait bizarre.
0: Non mais ça serait rigolo.
2: Ça serait rigolo, tu vois.
0: Non mais tente le coup Radio Campus, c'est une bonne idée. Faut que tu trouves une idée d'émission que t'envies.
9: À Clermont et si j'ai des nouvelles, je vous appellerai, je vous tiendrai au courant.
0: Non mais c'est bien. Ouais, mais trouver une petite radio associative, c'est pas mal. Bon, je dis petite radio, mais en fait c'est radio,
2: tu peux te faire la main.
0: Ouais, tu peux. On a tous fait de la merde hein, avant de faire. Enfin, ouais, ça nous arrive encore aujourd'hui.
9: Je fais de la musique professionnellement, donc ça, je m'y connais un petit peu en son, tout ça, donc.
0: Ok, bah écoute, tente le coup. Je sais pas si vous nous écoutez, les chefs de Radio Campus là. Il y en a plein de partout des Radio Campus. Donc
2: Radio Campus, ça pulse.
0: Waouh.
6: Non
0: mais sinon t'as des radios de la Fédaroc, c'est des radios, c'est une fédération de radios associatives. Chacun s'est dit, il y en a une comme ça où tu peux.
2: Non mais après il y a peut-être des petits.
0: Tu peux postuler, faire des émissions. Ils ont 40-50 animateurs.
9: Je
0: sais pas s'il y en a une à Clermont.
2: Il y en a de moins en moins, mais sinon.
0: Chacun s'est dit, il y en a une, ça s'appelle Radio Dio.
2: Sinon, il y a des radios locales,
0: radio
2: mais c'est Dio. Vrai qu'il y
0: a Radio Dio.
6: C'est Radio Dio. Ah ouais, Radio Béton à toi. C'est vrai, ça fait.
0: Et il y a Radio Béton, ouais, c'est
6: ouais,
0: ça.
6: À toi.
2: Ouais. Ouais, mais c'est vrai que les radios locales, il y en a de moins en moins, des petites radios.
0: C'est con d'ailleurs.
2: Ouais, ouais, mais bon.
0: Bah oui.
9: Sinon, Cédric, pour 150 balles, je te pisse dessus. Hein.
4: Ah, ouais, mais non. Je crois qu'il est désolé. Partant.
6: Je sais pas s'il veut te payer. Là, peut-être Romano va payer. Hein.
4: Au niveau du pipi, c'est plus Romano là.
2: Non, par contre, je paierais bien pour voir ça, ouais.
6: Ah, mais j'étais sûr.
4: Ah, non.
0: Bon, dans un instant, on aura Dylan en direct avec nous. Et Dylan qui appelle pour filer un coup de main à. On vous embrasse tous les deux, hein, Maxime. Et,
6: ouais,
0: bisous
6: les gars.
0: Bon, bah, c'est bon, on a géré Amine pour demain soir. C'est bon, c'est fait.
6: Viens faire pipi.
0: On vous embrasse. Salut tous les deux. On prend. Dylan, faut juste le rappeler, Dylan, dans un instant, c'est vrai qu'il attend depuis quelqu'un de ce moment.
2: Ah, bon courage, chauve-souris, il a une gastro carabinée. Ben, ça m'est arrivé, moi aussi. Mais je pense qu'il y a un virus en ce moment.
0: C'est pas... Ah ouais, mais je me disais, putain, les gastro cette saison, c'est rare.
2: Non, mais je pense qu'il y a un virus, parce que moi, ça n'a pas duré. En même temps, bon, je me suis vite.
0: Ah, mais c'est machin, l'anavirus, là.
4: L'antavirus.
0: Voilà, l'antavirus.
6: L'analvirus.
2: Non, parce que je discutais avec ma gardienne et elle a.
4: Elle a la diarrhée aussi.
2: Non, son beau-frère, il a eu la même chose que moi, genre la semaine dernière, tu vois.
0: Ah ouais, comme t'as eu au début de semaine là.
2: Ouais, ouais, comme une gastro mais fulgurante, mini, rapide, quoi. Ouais. Ouais, quoi, mini, j'ai bien dérouillé quand même.
0: Alors, qu'est-ce qu'on fait?
2: Ah bah,
0: on va faire le problème du mois là. Je sais pas si on aura le temps de faire les doubles appels. Au pire, j'ai peut-être un double appel bonus à vous mettre avant minuit. Sinon, on garde les numéros que vous nous avez envoyés pour demain. Mais ouais. Bon, on peut avoir le temps avant minuit, on sait jamais. Hein. C'est Skyrock, hein. C'est très cadré tout ça. Bon, allez, le problème du mois ouais, avant de
2: retrouver.
0: Voilà.
6: Sur Cédric.
0: Oh, alors, ouais, combien tu veux?
4: Ah oui, tu vas garder tes fantasmes à la maison.
2: Ah non, mais vas-y, arrête.
6: Non, c'est par rapport à ce que tu disais juste.
2: Non, mais depuis tout à l'heure, je me retiens.
0: On dit pas mon blaze.
2: Non, non, je dis pas ton blaze. Alors, combien tu donnes? Oh, là,
4: là, là. Je suis la plus grosse à la maison.
2: Bon, déjà, mets-toi à quatre pattes.
6: Ah.
0: Oh, bon, allez, problème du mois, c'est parti.
2: Non, mais il faut que je pisse vraiment. Je vais me pisser dessus, là. Bah, je vous laisse quelques secondes.
0: Mais donne une bouteille, Cédric.
4: Je vais donner une bouteille, t'as
2: Donne-moi ta bouche.
6: Ouvre la bouche,
2: bébé.
0: Ta bouche.
6: Tu veux que je le fasse?
0: Quoi, tu ouvres la bouche?
2: J'ouvre la bouche.
6: Ah, tu veux que j'ouvre la bouche?
0: Ah, je crois que la bouche,
4: Marie, elle est open.
0: Tu m'as inquiété là. Envoie le problème du mois, Romano, t'iras pisser après.
6: Ah putain, ça y est, parti pisser.
0: Il y a Canette qui dit t'iras pisser après.
6: Canette, c'est bon.
0: M37, envoie le problème du mois, vas-y.
4: Bon, Marie, Marie, elle voulait le faire.
0: Ouais, le problème du mois?
4: Ouais.
0: Non, mais le.
6: Bah quoi? Ça va,
2: vas-y, laisse la lire, gros.
4: Vas-y, fou, il est pas.
0: Tu vas rien comprendre au dossier du docteur là.
6: Bien sûr, je peux comprendre.
0: Voilà. Alors, il y a qui comme client du problème du mois cette semaine?
6: Attends.
0: Alors, il y a 5 problèmes du mois. J'explique pour ceux qui ne connaîtraient pas le problème du mois. L'histoire. Tous les jeudis, on va sur les réseaux. On va voir les gens qui ont des problèmes de cul et des problèmes mentaux. Les deux mélangés, enfin mentaux, psychologiques, on va dire.
2: Déstoffe un peu.
0: Ouais. Et le docteur Romano, professionnel de la médecine et de la psychiatrie.
6: Il est en train de pisser.
0: Qui est en train de pisser. On sélectionne 5. On a qui comme client? C'est qui le premier?
6: Alors, le premier, c'est Aurélie, 31 ans de Rouen.
0: Très bien.
6: Sur le forum Doctissimo.
0: Très bien. Après, on a qui d'autre?
6: Après, on a. Attends, parce que.
0: Donc, une fille. On va voir s'il y a plus de filles que de garçons qui ont des problèmes psychologiques.
6: Voilà. Le 2, c'est Jérôme de Montpellier qui a 38 ans.
0: Oui. Attends, je vais annoncer que le docteur arrive dans un instant.
4: Et attention. Le docteur.
6: Ah, parce que je t'ai pas dit ce qu'il
0: est. C'est qui le deuxième? Non, mais on va pas tout dévoiler.
6: Deuxième, c'est.
10: Le docteur arrive. Mais il faut le dire.
0: Je dis, le docteur arrive dans un instant.
10: Non, mais annonce-le, du con.
0: Mais j'annonce. Ah, tu veux qu'il rentre?
10: Bah,
0: ah,
10: oui.
0: Le docteur fait son entrée dans le studio de Skyrock.
10: Bonsoir.
0: Salut, docteur.
10: Merci.
0: Ça va, le doc?
6: Bah, il est là.
0: Ton assistante est très efficace. Ah elle nous a annoncé que la première était Aurélie.
6: Ouais.
0: Aurélie.
2: Voilà. Oui, c'est tout ce qu'elle a dit.
0: Et la deuxième,
2: c'est Aurélie.
0: Et la deuxième, c'est.
10: Oh, oui.
6: Ah, c'est un mec.
0: Et la deuxième, c'est un mec. Très bien.
6: J'ai laissé le truc. C'est Aurélie Roux, je sais pas quoi.
4: Non, la deuxième.
2: Quoi,
4: non,
2: le deuxième, c'est Jérôme.
6: Jérôme, rien à voir.
2: Oui, ça, rien à voir. Bon, ben, on y va?
0: Eh ben on attaque.
2: Ouais. Allez, ma petite
0: nuit. Problème du mois, il y en a 5 des problèmes du monde. On choisit un parmi les 5 et on leur file un petit coup de main. Voilà, c'est comme ça que ça marche. On y va.
2: Allez, hop.
0: Allons-y. Bonjour,
2: bonsoir,
0: docteur.
2: Bonsoir, tout le monde.
6: Bonsoir. Oui.
2: Comment allez-vous?
0: C'est Doc Eddie Fool, on nous dit. Exactement, docteur Romano, Eddie Fool. Et voilà. Et Guigui, et la Marie, assistant du docteur Romano. T'es quoi, Guigui? Ah, toi, t'es patient pour tes hémorroïdes.
4: Patient, mais j'aime bien être l'assistante aussi.
0: T'aimes bien être assistante.
4: L'assistante qui se prend des touchés rectaux.
2: J'aime bien. Faudrait que tu mettes une petite jupe.
0: Samy, t'es patient.
4: J'attends ma consultation,
2: Ah oui, c'est vrai. Mais il faut problème. Je vous ai amené du sel.
0: Samy, la mal au cul.
4: Je vous dois, docteur.
0: C'est quoi, t'as des croûtes encore?
4: J'ai super mal. Non, mais vraiment, les gars, c'est insupportable.
0: T'as pas vu? Arrête de faire du vélo, Samy.
4: Je peux pas. Mais de l'eau.
0: Marcher.
2: Fais de la marche.
4: T'as de la crème.
2: Mais là, t'as un objectif à vélo.
4: Ouais, je fais une course de vélo cet été.
2: Ah oui.
0: Oui, il fait son étape de
4: l'étape
0: de France.
4: Étape du tour.
2: Mais c'est combien de bornes, t'avais dit?
4: 170.
0: Et en montée.
4: Et 5500 mètres de dénivelé positif.
2: En montée en plus.
4: Eh bah oui. C'est que c'est dans les Alpes.
2: Donc t'auras trop mal au cul.
4: Ah bah
0: cet été. Mais là, tu vas avoir un mal au cul.
4: Ouais, je sais pas. Faut peut-être j'achète un truc.
2: Mais c'est genre, je me rends pas compte. Ça se fait en combien de temps à peu près?
4: Ben en fait, il y a 17 000 inscrits et il y a 50% de prévision d'abandon. Donc en gros, il y en a 50% qui vont terminer.
2: Ouais, mais tu mets combien en durée?
4: Bah moi, j'espère terminer en 10 heures, quoi.
2: 10h.
4: Eh ouais, bon,
0: mais le Tour de France, ils le font plus vite.
4: Bah, les pros, ils font 5h.
6: T'as
4: quoi,
6: taré.
4: Enfin, ils font plus vite, les pros.
2: Ouais, bah, en même temps, les mecs, ils sont chargés à bloc aussi. Ouais.
4: Non,
6: t'es
4: fou,
6: c'est fini. En 10h, tu vas pédaler.
4: Ah, bah ouais.
2: Ouais, c'est fini, on en parlera dans quelques années. Il y en a bien encore.
4: Ah, oui, de temps en temps, tu peux en avoir un ou deux qui tombent, mais je veux dire, massivement, c'est plus comment.
0: Bon, alors, docteur, tu nous as pas présenté Karim, il est là pour quoi, Karim?
11: Bonsoir.
2: Bah, t'es là pour quoi, oui?
11: Je suis brancardier, moi.
2: Ah, oui, c'est vrai, c'est
0: brancardier. Et Cédric, il est là pour quoi?
2: Je fais des essais cliniques sur lui.
4: Ah bah, tu vois. Ça a l'air de fonctionner. Hein.
6: Dans avait, des cages.
2: Il y avait plus de singes, alors bon, j'ai poussé.
4: T'es un bâtard, moi. T'es allé sur les rats, les souris.
6: Un enfoiré. Ah bah,
2: quel enfoiré.
0: Allez, on attaque.
2: Alors, bon, oui, je suis pas là pour filer les perles.
0: Exactement.
2: Alors, Aurélie. C'est vrai. J'ai pas été de main morte sur les essais.
4: Elle a pas trop, là.
2: Aurélie, elle a 31 ans, elle est de Rouen, elle écrit au forum d'Octissimo.
0: Ouais.
2: Alors elle, ça fait plusieurs années qu'elle est avec son mec et elle, son attirance pour lui baisse de plus en plus. Elle comprend pas pourquoi parce qu'elle est amoureuse et tout, mais tu sais, elle est moins excitée.
0: L'attirance sexe.
2: Ouais, c'est ça. Alors elle a trouvé un truc, c'est que alors ils avaient essayé, tu sais, les films de cul, mais ça l'excite pas. Mmh. Alors ce qu'elle fait, c'est qu'elle, tu sais, genre ils ont une télé dans leur chambre, un écran, et elle met des diaporamas de, tu sais, de mecs un peu bodybuildés, tout ça.
6: Ah non.
2: Et quand elle ken, bah par exemple, elle est en levrette. Ouais. Bah, elle regarde l'écran et tu sais, elle pense que c'est le mec qui est en elle, quoi.
0: Putain, comme ça doit être vexant pour son mec.
6: Ah, c'est horrible.
2: Tu sais, genre les mecs un peu genre calendrier du Stade Français, tu sais, des mecs qui tapent des pauses.
0: Eric Biman, tout ça.
2: Ouais, donc ça défile sur l'écran et ça l'excite. Alors son mec, bon, au départ, il l'a super mal pris.
0: Ah bah tu parles.
2: Mais bon, il se dit, si c'est la seule solution que j'ai de baiser, bon. Donc, mais il se dit, ouais, vas-y, je comprends pas, ça se fait pas. Et elle a peur un jour de craquer et de finir par le tromper parce que, même, tu vois, même quand il baise, il y a moins de plaisir. Et puis bon, en fait, ils ont essayé de baiser sans l'écran, elle y arrive pas, quoi.
6: Mais même pour lui, c'est horrible.
2: Ah non, mais
0: pour lui, surtout, c'est horrible. Comment vous réagiriez, vous, les mecs?
2: Moi, je baise pas. Moi. Ah, moi, j'arrête de baiser, ouais.
0: Ah, tu baiserais?
2: Non, j'arrête de baiser.
0: Ah, non, j'ai compris, j'irai baiser, moi.
6: T'imagines, tu lui fais l'amour et elle regarde le truc.
0: Après, si tu vis avec et que si c'est le seul moyen de baiser, peut-être qu'au bout d'un moment, tu craques, t'acceptes, quoi. Je sais pas.
2: Ah, mais t'es ouais, c'est ce que j'allais dire. Non, mais je pense qu'à un moment donné, quand t'as les couilles tellement pleines.
0: T'as tellement envie de baiser, l'autre, vas-y, mets tes photos de merde et puis voilà.
2: T'as, à la limite, toi, tu regardes pas, tu regardes son cul, tu sais, quand tu la tamponnes dans le vrai.
6: Non, parce qu'il y a forcément. Il y a des fois, forcément, tu penses à quelqu'un d'autre ou je ne sais quoi. Tu vois, il y a eu des fois dans ta vie, je sais pas, Romano, peut-être quand tu niquais ma moutarde. Tu pensais peut-être
2: non,
6: à
2: une non, même,
6: que
2: pas, bah, même pas, tu vois.
6: Ah, bon. Bah, tu vois.
0: Attends, moi, j'ai jamais pensé à une autre meuf.
2: Franchement.
0: Quand je baise, quoi.
2: Sinon, mais moi, je pense qu'à un moment donné.
0: Attends, pensez à ma moutarde, là.
2: Ouais.
0: Il y a une remontée, là.
6: Je crois.
2: Non, mais moi, si vraiment, tu sais, la meuf, elle m'excite plus, j'ai même plus envie de la baiser, en fait. C'est-à-dire que même si j'ai pas baisé depuis longtemps, j'ai même plus envie de la ken.
0: Y'a Miss Stone qui nous dit c'est pas top de baiser en regardant des mecs plus beaux que son mec.
6: Ah, mais là, en plus,
0: ouais. Mais ouais, elle, c'est pour s'exciter. Bon, bah écoute. C'est donc le problème du mois de Aurélie.
2: Bah, bon,
0: le problème du mois numéro
2: 1. Non, mais elle écrit, elle est embêtée, tu vois.
0: Ouais, je comprends.
2: Et puis surtout, elle a peur de craquer, de se faire baiser par un autre mec. Parce qu'elle sent que. Tout baisse quoi. Ouais. Sa libido et même quand il baisse, c'est plus comme avant quoi.
6: Ah, c'est triste. Hein.
2: Ah, bah, quand on est là en général, c'est mal barré.
4: Ouais, c'est
6: on
4: le début
6: est d'accord
4: de la fin.
6: Que c'est très triste.
2: On a Jérôme.
0: C'est le problème du mois numéro 2, ça, Jérôme.
2: Il a 38 ans, le de Montpellier. Il a écrit au féminin. Alors lui, il est accro.
0: 38 ans, t'as dit.
2: 38 ans, ouais. De Montpellier.
0: Oui.
2: Alors lui, il est accro porno.
0: Ok, c'est pas le seul. Hein.
2: Et au départ, tu sais, il a commencé à essayer de faire des shows porno.
0: Ah, mais il y a ce
2: genre faire OnlyFans, Mime et compagnie. Alors il a vu que ça marchait pas. Tu sais, il arrivait pas à avoir du public et
0: on s'en foutait en fait.
2: Ouais, voilà, ouais.
0: L'autre,
2: le mec,
0: il mettait ses trucs, c'est le seul à les regarder.
2: Ouais, c'est ça.
0: Il faisait quoi, il faisait des pornos, il montrait son corps.
2: Non, mais tu sais, il se branlait en.
0: Ah, il se branlait en live.
2: Il faisait des vidéos en ligne, tout ça. Alors après, il a essayé, tu sais, les trucs cam 4 ou cam 4 là.
4: Cam 4, ouais.
2: Et bah pareil, tu sais, des fois, il y avait un mec qui le regardait, quoi. Donc ça, bon, c'était.
0: La détresse.
6: La tristesse, comme tu dirais.
2: La tristesse absolue. Ouais,
0: il faisait ça pour gagner de l'argent ou alors pour. Passer l'excité.
2: Puis, comme on dit, il voulait joindre l'utile à l'agréable.
0: Ok.
2: Mais de base, ça l'excitait. Mais tu sais, bon. Bon, lui, il s'attendait qu'il y ait plus de monde. Tu vois, une personne, bon, il trouvait ça limite nul, quoi. Mmh. Alors, il a trouvé un autre truc. C'est que maintenant, il fait des shows porno, mais en réel. C'est-à-dire qu'il organise des rendez-vous chez lui.
0: Mmh.
2: Et il fait un spectacle. Donc, ça marche mieux.
0: Et il y a des gens qui viennent chez lui.
2: Ouais.
0: Et qui regardent.
2: Il met des chaises.
0: Et il le regarde en train de se branler.
2: Ouais, bah il fait un petit show porno, tu vois, il se met des trucs dans le cul, tout ça.
6: Chez lui, tu sais, comme quand t'étais enfant, que tu faisais des spectacles pour les.
2: Ouais,
6: les
2: oui, non, mais quand t'es enfant, tu fais pas les trucs qui pêchent.
0: Oui, c'est pas la même chose. Oui.
2: Non, mais c'est un peu ça. En fait, il met une dizaine de chaises, c'est en arc de cercle. Lui, il est sur son canapé, alors il se branle, il se gode. Puis les mecs, ils donnent des billets, ils disent bah vas-y, mets-toi des doigts dans le cul et.
0: Mets les doigts dans le cul.
2: Ouais, c'est ça. Mais il a son petit public. Hein.
0: Bah écoute, il devrait.
2: Il fait ça. Il fait. Non mais en fait.
0: Il devrait ouvrir un petit bar, un petit truc.
2: Il fait ça le comble.
6: Non mais ouais.
0: Il
6: mais
0: fait ça le comble.
2: Il est sold out.
6: Il a plus de monde sold dans son salon que sur non, internet.
2: Mais, en fait, il fait quelque part du OnlyFans.
0: Mais en réel.
2: Ouais, en réel. Ouais. Mais n'empêche que le mec, il a trouvé son créneau. Hein. Donc il organise ça à peu près une fois par semaine, il est content, tu sais. Bon, il en a parlé à des amis, il a eu il a eu quand même des problèmes avec le voisinage, il trouve ça chelou, tu sais, qui
0: sont pas des allers-retours de mecs chelous qui arrivent.
2: Ouais, ouais, c'est ça, ouais.
0: Et les mecs ils se branlent donc.
2: Bah ils sont sur des chaises et ouais ils se branlent. Ouais,
0: t'imagines le moment quand même. Donc l'autre il est au milieu autour d'un cercle de chaises.
2: T'imagines
0: avec des mecs posés dessus qui se tapent une queue.
2: Et l'odeur dans l'appart.
0: Et lui pendant ce temps il se met les doigts dans le cul.
2: Ouais, et puis des fois j'ai mis fort et il y a des voisins qui se sont plaints.
0: Ouais.
2: Donc il a des problèmes au niveau de la copropriété.
6: Même des gens qui viennent voir ça quoi.
0: Putain mais c'est vrai, imagine t'as un voisin comme ça, ça peut être gênant.
2: Ah non mais moi vas-y.
0: Tu reçois des amis et là t'as un défilé de mecs. Oui, bonjour, moi c'est Patrick.
2: Non mais gentiment, moi une fois je vais le voir, tu sais, j'y vais soft au départ. Je dis je fais excusez-moi mais les allées venues et les bruits incessants, ça va pas être possible.
0: Et là il te dit oh bah je vous fais une entrée gratuite, monsieur Romano.
2: Là non mais si le mec.
0: Il t'invite.
2: Là non mais il m'invite, je dis là, non merci, je lui dis voilà, je vous préviens une fois, si je dois revenir, ça sera pas pareil.
0: Ouais.
2: Et si le mec il continue, à moi à la limite je dis pose une plainte, tu vois.
11: Ah pareil gros.
2: Ah, je dis ouais, je sais pas, le mec c'est devenu un tapin là-haut. Non, mais, vas-y, c'est pas possible, tu vois. C'est ce genre de truc. J'imagine que Cédric, tu fais quoi? Tu vas assister au spectacle ou tu réagis comme
12: sûr,
2: moi?
12: Ouais. Oh, je participe. Je fais même une vidéo, puis je leur la tiens en souvenir, quoi, tu vois, normal.
2: Ah non, mais tu sais, moi je peux m'embrouiller assez. Oh, moi chez moi, je vais foutre la paix, moi.
0: Ah, moi chez moi aussi, enfin,
6: pareil.
2: Donc, les emmerdes de retour, ah, c'est pas possible.
0: C'est tranquille, mais je me porte. Nina, elle dit, j'imagine mal les femmes faire ça. Bah, si, t'en as sur OnlyFans.
2: Bah, ouais, sauf c'est.
6: Chez toi, dans le salon.
0: Ah, dans la maison, oui, d'accord.
6: Ouais, c'est peut-être ça qu'elle veut dire.
0: Bon, alors.
2: Alors donc lui il se dit bon putain est-ce que je dois continuer? Lui il aimerait limite augmenter la capacité de la salle devant le succès rencontré. Okay. Il se dit est-ce qu'il pourrait pas se professionnaliser?
0: C'est ce que je disais, se professionnaliser.
11: Qui nous
2: il en a parlé à un ou deux potes.
11: T'as deux France comme
2: lui. Lui on dit ouais t'as un barjo et compagnie. Et il se dit ouais et puis le public demande de plus en plus des trucs hard. Donc au bout d'un moment il sait pas trop
11: le public
0: c'est les mecs sur les chaises
2: non mais je pense c'est, non mais le problème de ce genre de truc je pense c'est la même sur OnlyFans ce qui à un moment donné je pense que t'es obligé d'aller de plus en plus loin parce que sinon au bout d'un moment ça marche
0: plus. Les mecs.
2: Je pense qu'au bout d'un moment ça marche plus moi.
0: Bon, c'est le problème du mois numéro 2. Le troisième problème du mois. Il y en a 5. Hein,
2: c'est Sandrine.
0: Je choisirai parmi les 5. Sandrine.
2: Sandrine, elle a 44 ans. Elle est de Grenoble. Elle a écrit au forum de psychologie. Mmh. Alors, elle a un problème. Elle a un fils de 20 ans.
0: Non, mais ça, on va pas pouvoir faire grand chose pour elle.
2: C'est-à-dire.
0: C'est ça le problème.
2: Alors, le problème, c'est qu'il a un mec.
0: Ouais.
2: Et en fait, tu sais, elle les entend baiser, quoi.
11: Ah, bâtard.
2: Et bon, alors, elle a compris que son fils se faisait prendre.
0: Ah, c'est lui qui crie le plus fort. Ah,
2: bah. Ouais, non, mais elle entend, ouais, elle reconnaît sa voix, tu sais, gémit et compagnie. Donc, tu sais, elle a essayé déjà d'aborder le sujet avec lui en lui disant, bah, écoute, voilà, quand ton mec il vient, c'est des
11: discrets. Qui te mette l'oreille sur la tête?
2: Ouais, c'est ça, qui t'étouffe. Et en fait, lui, genre, bat les couilles, quoi. Et des fois, la nuit, tu vois, elle entend, oh, oh, tu vois. Et le mec, il est là, ouais, vas-y, elle est très, très gênée, elle sait pas trop comment gérer la situation.
0: C'est horrible, que ce soit un mec ou une meuf.
2: Ah non, mais ouais, non, mais c'est clair.
0: T'as pas envie d'entendre baiser tes enfants.
12: Ah, bah, c'est clair.
0: Ou alors.
11: T'es cling cling.
2: Non, mais ça, c'est.
0: Ou alors t'es cling cling. Oh là, t'es cling cling.
6: Ah, ouais.
0: Oh là, t'es tout cling cling, Gigi.
2: Oh,
0: wow. Ouais. Comme Gigi, il est cling cling.
11: Ouais, tout cling cling.
2: Mais toi, Cédric, par exemple, je sais pas, t'entends ta fille se faire bouille, mais comme jamais, quoi.
0: Hurler, hein. Hurler à la mort, comme ça.
2: C'est le cri.
6: Non, mais en
12: direct.
2: Non, mais tu fais quoi? Sur le moment. Alors, admettons, vas-y, je fais ta fille.
0: Elle a 20 ans, elle est pas petite, hein.
12: Ah mais c'est chez moi.
0: Quoi. Oh, bah, elle est pas mineure, je veux dire. Elle est majeure, elle vit sa vie.
2: Ah vas-y, mets-moi là donc.
12: Ah mais tape ta gueule.
4: Putain ouais,
12: je tape à la porte.
0: Je tape à la porte pour faire.
12: Ah pour dire à vous.
2: Oh ouvre la porte, je veux voir.
12: Voilà,
2: je vais te ken mon dieu.
12: Non non non.
2: Non mais est-ce que t'es capable de rentrer et genre de la tarter?
12: Pas la tarter, mais.
2: Non, mais tu dirais, espèce de pute.
12: Non, genre,
2: moi, je saute à pieds joints sur tout le monde.
0: Tu jettes un truc sur la gueule.
12: Ah, bien sûr.
2: Non, je jette la porte, tirer.
12: Vous êtes des. Vous... Ah, je les
6: ai. Un peu de respect.
2: Non, mais tu dis quoi, par exemple? Tu rentres, vas-y, admettons que tu rentres.
0: J'avais fait moi.
2: Tu fais quoi? Tu fais bande de salopes à ta fille.
12: Non, mais t'as pas honte de faire ça chez moi.
2: Salope. Ah, laisse-moi, papa, laisse-moi me finir. J'ai trop la bite.
0: Ah, elle est dans mon cul.
12: T'es un malade.
2: Non, mais sérieux.
6: C'est chaud, frère.
2: Non mais tu rentres, tu la traites, tu fais bande de salope.
12: Non, oui.
6: Ouais mais en même temps ça manque de respect. Hein,
0: ah moi je vois.
4: Moi je leur sauterai dessus moi les deux.
0: Ah moi je sais pas, je rentre pas moi.
12: Ah tu les laisses faire.
0: Bah, déjà déjà d'entendre le truc, tu vois déjà d'entendre le truc.
2: Non mais tu tapes à la porte. La rentrée.
0: J'ai pas envie de la voir en train de se faire baiser.
12: Ah non mais je tape à la porte, je tape dans le mur et ça continue. Là
4: je tape partout, je tape tout.
0: Qui t'a fait le mur?
12: C'est. Ah je peux détruire.
6: Non mais déjà c'est un souci moi mon fils, il a plus de 20 ans, je peux te dire que s'il nique à côté de ma piole, il fera aucun bruit, il fera attention. Ah, j'en suis sûre et certaine.
0: Il est décabané, s'il est en train de baiser une meuf.
6: Sûre et certaine.
0: Ma Marie est toujours sûre et certaine.
6: Ah ouais, non, mais j'en suis sûre.
0: Décabané, il y a une meuf qui arrive, tout ça.
2: De toute façon, en même temps, si toi t'es galbé, tu es en train de ronfler ta bière.
0: T'entends peut-être rien.
6: Non, mais pas.
2: Genre, il est obligé, il a déjà niqué chez toi.
6: Ouais, mais j'étais pas là.
0: Ouais, c'est gênant aussi quand t'es là.
6: Ah,
0: la maman, t'es là.
6: Mais là, il a serré ce week-end, là. On était à Rennes, il a serré une nana.
0: Et alors? Mais il l'a bien baisé, ben j'ai regardé.
2: On avait qu'une chambre d'hôtel, alors il la quête dans le lit à côté de moi.
6: Non, mais rien à voir. Non, mais copine de mon ami, tu vois. Bon, 9 ans de plus et tout, bien. D'ailleurs, je t'embrasse Marie, elle s'appelle Marie. Je lui fais des bisous.
2: Ah, mais merde, oh, merde, c'est moi.
6: Mais tu sais qu'on les a accompagnés avec mon pote Benoît, bisous.
2: Je m'embrasse.
6: Non mais je lui ai dit, dans la chambre d'hôtel avec elle, tout ça, tu vois. Mais c'était pas le.
0: Ah non mais moi, avec ma mère qui me dit ça.
6: Et ben mon fils, il l'a pas fait du tout parce qu'il m'a dit non, je rentre avec toi.
2: Non, je veux pas qu'elle avec toi, maman. Il a dit.
6: Non mais en fait, c'était une question de respect.
0: Moi, je serais super gêné. Je rencontre une meuf et il y a ma mère qui.
2: Ah ouais, c'est pas vrai.
0: Tu serais gêné. C'est pas gêné, Guy.
2: Ah oh bah attends, je comprends pas.
0: Toi, ta mère, elle te voit avec ta meuf, elle te dit.
2: Attends, faut essayer.
0: Allez, allez dans la chambre d'hôtel, les petits.
2: Je vous ai réservé une chambre. Allez, vous pouvez prendre notre chambre pour baiser.
0: Allez, Guigui, va la ken.
2: Ah non, mais y a aucun problème, je pense qu'il faut essayer.
12: Ah bah je suis confus, je prends une chambre. Si je te
0: dis, putain, je suis gêné, mais comme jamais, quoi. Mais bon, c'est bien, chacun son truc.
2: Mais genre, il baise une de tes potes.
0: C'est mignon, ça.
6: Non, il a pas baisé une de mes potes, c'est l'ami.
0: La fille du.
2: L'ami du père, du fils de sa sœur.
6: Non, c'est l'ami de mon ami.
12: De la cousine.
6: Et il a pas baisé du tout.
2: Ah oui, donc oui, donc c'est une amie à toi.
6: Bah non, parce que je venais de la rencontrer en fait.
2: Bah, c'est l'ami que je venais de rencontrer.
0: C'est ma meilleure amie, je l'ai rencontré il y a 10 minutes.
6: Bon bref, en tout cas, il m'a dit non, je rentre avec toi, on dort.
2: En tout cas, a priori, à cette soirée, il y avait des bons produits.
0: Ah ouais.
2: Sinon, il y avait des gens normaux.
6: Ouais.
0: Bah Marie déjà.
2: Ils sont partis.
6: Tous normaux.
2: Ils sont partis, ils ont eu peur.
12: Non mais ton fils, il voulait pas la niquer la meuf.
6: Bah justement, moi je lui ai proposé, je lui ai dit je laisse ma chambre. Je laisse ma chambre, moi je pars dans les
0: nids. Tu l'as là, vas-y.
2: Avec son daron
12: exceptionnel.
2: Mais nique là ma meilleure amie.
12: C'est-à-dire que Marie, en fait ton gosse il aurait niqué dans la chambre. Toi tu serais revenu, je sais pas, deux heures après, t'aurais dormi dans le lit.
6: Non, moi j'allais dormir avec ma pote qui dormait avec.
2: Avec son frère.
6: Et
2: aussi son mec. Et aussi son père.
6: Tu vois, il était trop mignon, il m'a dit non, pas du tout.
0: Incroyable.
12: Moi j'aurais honte, il a l'air trop mignon.
0: J'adore. Non, mais c'est beau comme complicité.
6: C'est pas un petit
2: ah ouais, ouais,
0: bon allez on enchaîne
2: rigolo,
0: ouais. Parce qu'on est qu'au troisième problème du mois et il en manque deux. Mais c'est super ça. Donc bah ça c'est Sandrine qui a son fils de 20 ans qui se fait démonter la pièce à côté.
2: Elle en peut plus. Elle sait pas comment gérer la situation.
0: Problème du mois numéro 3, quatrième maintenant problème du mois.
2: C'est Maxime, il a 29 ans, il est de Paris. Il a écrit au forum Libre LGBT.
0: Ouais.
2: Alors lui il était hétéro.
0: Il a quel âge t'as dit, j'ai oublié.
2: 29 ans. Lui il était 100% hétéro. Bon, il galérait avec les meufs. Il galérait. Il n'arrivait pas à trouver de meuf, à baiser, tout ça. Donc un jour il s'est dit ah, vas-y, tu sais quoi, je vais tester avec les mecs. Donc il a eu quelques histoires quoi, des histoires de cul avec des mecs. Mais c'était pas plus que ça. Il s'est dit ouais putain, j'aime quand même
0: des plans cul.
2: Ouais. Ouais, bah, genre, il suçait, bon, il baisait, quoi. Mais
0: il suçait lui aussi.
2: Des plans d'un soir, quoi. Okay. Tu vois. Et après, il a viré sur les travelots.
0: Ah, d'accord, ok.
6: Ah, bah, il nous a fait.
2: Et là, maintenant, il est plus en mode travesti, tu vois. Donc, il se tape des travestis. Et il se dit, ouais. Bah, donc, entre temps, il essaie toujours de gérer des meufs. Il arrive toujours pas, le mec.
0: Ouais.
2: Donc, il se dit, bah. Pff, il se verrait
0: bien. C'est pas plus compliqué de gérer un travesti que de gérer une meuf?
2: Bah non, parce que je pense qu'à la base, un travesti, c'est un mec. Et les mecs, tu sais, il est plus sexuellement, on est tout de suite plus ouvert à
0: baiser. Ouais, mais il y a quand même moins de travestis que de meufs.
2: Ouais, il y a des endroits où il y en a des rassemblements.
0: Des rassemblements de travestis. Je connaissais des rassemblements de motards, tout ça. Je sais pas qu'il y a des rassemblements de travestis.
2: Non, mais tu sais, il y a des soirées un peu, je sais pas, il y en a peut-être pas dans toutes les villes, mais. Bah lui il est à Paris, bon il a cette chance là. Okay. On va dire que je sais pas si ça existe encore, mais à une époque bah vous l'avez emmené Samy.
6: Ouais. Et
2: bah c'était une boîte, elle était connue pour.
4: Ah, depuis je suis adepte hein. Je rate pas un rassemblement.
0: Tu y goûtes, tu peux plus arrêter après.
4: Je suis fan.
2: Eh oui. Non mais c'était une boîte, c'était, elle était réputée.
0: L'essayer c'est l'adopter.
4: Ah, c'est Zadou mais de, mais
2: non
4: mes
2: mais goûters, avait, hein. elle était réputée. Mais, non mais en plus bon, c'était un site d'ouverture hein, parce que c'était il y a déjà quelques années.
6: Ouais, c'est clair.
2: Et en fait c'était une boîte trans et il y avait beaucoup de trans et de travelo.
4: Ah non mais c'était incroyable. C'était un voyage en fait.
2: Non mais ouais, non mais la boîte elle était.
4: Ça avait l'impression d'être dans un documentaire.
2: C'était lunaire. Non mais c'était lunaire.
6: Et c'est là où il y avait les gars avec la chaussette sur le.
2: Non, ça c'était dans
6: l'autre
2: boîte.
6: Ah, ça c'était à l'autre boîte pour des nacres.
0: C'est donc intéressant. Donc là maintenant il est travesti, mais il est heureux ou pas?
2: Non, il est pas travesti, il se tape des travestis.
0: Ah, il se tape des travestis, mais il est content?
2: Ouais, mais il se verrait bien, il se dit je ferais bien ma vie avec un travesti.
0: Bah vas-y, man. Non mais pourquoi pas? Non mais j'ai quand
2: même. T'imagines, tu te maries, mais. Non mais un travesti, ça reste un mec déguisé en femme, tu
0: ouais,
2: vois.
0: Travesti, oui, un travesti, ouais. C'est celui qui met des jupes, mais qui a une bite et des poils. Hein.
2: Ouais, c'est un mec déguisé en femme.
0: Oui. Tu sais, c'est pas quelqu'un qui veut changer de genre et qui, toi, qui sent femme et qui, voilà, exactement. C'est quelqu'un qui fait ça pour se déguiser.
6: Ouais, c'est ça.
0: Il se travestit.
2: Ah, mais tu sais, c'est comme les transformistes des fois là que tu vois sur.
0: Ouais, ceux qui font Dalida tout ça.
2: Ouais, ou Céline Dion, tu sais.
0: Céline Dion, voilà.
2: C'est trop mal
6: fait. Ah, mais c'est autre chose. C'est-à-dire que tu transformes pas ton corps. Moi, j'ai un ami, je vous l'avais déjà raconté, qui s'est marié avec une trans en fait. Et moi, je ne savais pas.
0: Un homme qui est devenu femme.
6: Ouais, et moi, je ne savais pas, mais ça se voyait tellement pas. Était plus féminine que moi, la nana. Et il n'y avait pas de souci avec ça, tu vois.
4: Ça alors, t'es sûr?
6: Ah ouais.
4: C'est le bâtard.
6: Mais tu allais.
4: Ah, moi j'ai vu que des travelots.
6: Je sais pas.
0: Donc ça fait.
2: C'était la meuf qui faisait la porte?
6: Non, pas du tout.
4: C'était une porte.
6: Mais je crois que c'était déjà.
0: La meuf s'était travestie, mais en porte. Elle a mis du bois autour d'elle, elle s'était mis un loquet, et elle s'était fait un trou pour une serrure.
4: Et nous, c'est le mec qui faisait la table.
2: Non, mais en fait, non, mais parce que là, dans cette boîte-là, en fait, il y avait ce qu'on appelle le physionomiste, donc il fait la sélection à l'entrée.
6: Ouais.
2: C'était un trans.
0: Ok.
4: Ouais.
2: Bon. Ça donnait le ton, en fait, dès l'entrée, tu savais.
6: On le savait.
0: Mais c'est bien, ces endroits.
2: Non, mais franchement, c'était.